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1: 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Des courses de 5,5 km et 11 km au challenge départemental et une marche verte de 5 km. Il est encore possible de réserver un dossard. Rendez-vous dès maintenant sur le site nanteuil-les-mots.fr. 23e foulée nantaise, c'est ce dimanche.
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1: À Meaux, c'est la grande brocante de l'école maternelle du Val-Fleury ce dimanche. Dans la cour de l'établissement, vous allez pouvoir venir tenter de faire de bonnes affaires. C'est entre 8h et 17h. L'association des parents d'élèves va proposer également une buvette à cette occasion. Alors rendez-vous pour la brocante du Val-Fleury. C'est ce dimanche, toute la journée, 8h, 17h, à l'école maternelle du Val-Fleury à Meaux.
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0: Maneskin ce matin, hier aussi Miles Smith et encore une fois vos entrées en famille pour aller au Medieval de Provins à gagner, mais on a le temps d'en reparler.
1: Oui, pour l'instant on retrouve Florent Barsac pour les infos. Bonjour Florent.
2: Bonjour à tous, on commence par la météo de la Seine-et-Marne. C'est un début de journée sous le soleil avant l'apparition de nuages dès le milieu de matinée. La fin de journée sera à nouveau bien dégagée. Les températures 6 à 8 degrés ce matin pour commencer, 19 dans l'après-midi. L'actualité locale, la région Île-de-France annonce un plan bus pour moderniser ce genre de transport. Il sera détaillé à l'automne prochain. Les maires vont être sondés. Nos confrères du Parisien nous apprennent que le studio squatté après une location Booking à Savigny-le-Temple a été rendu. L'affaire avait fait grand bruit l'année dernière, souvenez-vous. À 6h30 dans le journal de votre ville, on vous présente le Festival des Deux Rivières qui commence demain à La Ferté-sous-Jouarre. On sera avec la coordinatrice du festival. L'actualité nationale et internationale avec les tensions au Moyen-Orient, États-Unis et Iran continuent les attaques et s'opposent sur le détroit d'Ormuz. L'Iran assure qu'il est totalement fermé, ce que contestent les Américains. Patrick Bruel, mis en examen et laissé libre sous contrôle judiciaire, le chanteur est poursuivi dans 4 dossiers de viol et d'agression sexuelle. Le bac, c'est l'épreuve anticipée de français pour les élèves de première aujourd'hui, alors que la phase complémentaire de Parcoursup, avec les candidats sans réponse positive qui peuvent à nouveau postuler à des places vacantes, commence aujourd'hui. C'est le début de la Coupe du Monde de football, co-organisée par les États-Unis, le Canada et le Mexique. Les Mexicains jouent le match d'ouverture ce soir à 21h heure française contre l'Afrique du Sud.
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0: Aujourd'hui c'est jeudi, je suis fier de nous, 4e jour, on a réussi à se réveiller, on est là, c'est parti, jusqu'à 9h30.
1: On est là, à l'heure bien sûr, on a du cadeau pour vous, on va vous offrir vos places pour aller au Médiéval de Provins ce week-end.
0: Et pour ça on jouera au Blind Test Médiéval, restez là. Et dans un instant on va découvrir le privilège des Lefto.
1: Ah oui.
0: Quel titre a été choisi par un auditeur, on l'écoutera à 6h10.
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0: Miles Smith dans toute la Seine-et-Marne, il est 6h06. Julie, un mot pour qualifier cette émission aujourd'hui qu'on s'apprête à faire?
1: Incroyable.
0: J'espère qu'on va tenir la promesse. Oui.
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0: Aujourd'hui, Julie, c'est donc jeudi. Nous sommes le 11 juin.
1: Et on peut te souhaiter une bonne fête. C'est la fête des Barnabés aujourd'hui.
0: Eh bah, ben, bonne fête aux Barnabés.
1: Bah ouais.
0: Très bien.
1: Donc à toi aussi.
0: Bah non,
1: on aime bien t'appeler Barnabé.
0: Ah
1: en
0: oui.
1: Off.
0: Ah oui, donc j'ai pas rêvé. T'as dit on peut te souhaiter une bonne fête.
1: Non, j'ai oui oui.
0: Je suis passé à côté, mais oui, bah merci. Je suis un peu soufflé là. Mais...
1: C'est aussi l'anniversaire de Sylvie Flep. Elle a 72 ans aujourd'hui. C'est Myrta dans Plus belle la vie.
0: C'est peut-être le moment de faire une petite confession.
1: Vas-y.
0: Je n'ai jamais regardé Plus belle la vie. Bien sûr, j'ai déjà vu comme ça en passant, ouais. Mais je me suis jamais calé devant l'épisode. Je me suis dit, allez, j'essaye.
1: C'est vrai.
0: Non. Et vu le nombre qu'il y en a, je pense que il me reste pas assez de jours.
1: Laisse tomber.
0: Laisse tomber.
1: C'est pas grave, on t'en
0: Allez,
1: pas.
0: Maneskin, t'as déjà regardé toi?
1: J'ai regardé une fois parce que ma mamie, elle était fan.
0: Et
1: j'ai pas accroché, je vais être honnête.
0: T'as laissé passer.
1: Quoi? Ouais.
0: T'es retourné sur Derrick.
1: Ouais, exactement.
0: Maneskin, Baby Said, c'est sur Oxygène.
1: Très belle lune.

0: Maneskin dans toute la Seine-et-Marne sur Oxygène. Merci d'être avec nous. Il est 6h10, place donc au privilège des lève-tôt.
1: Chaque matin, c'est vous qui choisissez ce qu'on écoute à 6h10. C'est juste pour vous remercier d'être avec nous si tôt et pour vous honorer un petit peu, vous qui vous levez justement aussitôt le matin. Ce matin, on écoute le choix de Marinella de Lèche. On est juste à côté de Provins. Elle a choisi Amir.
0: Et ça va, t'as pas de réflexion à me faire? Tout va bien?
1: Non, pourquoi?
0: Parce que c'était le titre que je proposais hier dans le choc des générations. Et en fait, bah, je suis bien content qu'elle le propose ce
1: c'est
0: matin.
1: Vrai. J'ai l'impression que t'avais perdu.
0: J'ai l'impression que c'est quelqu'un qui avait voté pour Amir.
1: Ouais.
0: Amir a perdu, s'est dit, ah ouais, bah, je vais le demander demain matin. Et bah, vous avez bien fait.
1: Écoute, c'est bien fait, voilà. Profitez-en.
0: Le choc des générations.
1: Les alors, losers.
0: Pour ceux qui sont là trop tôt le matin, peut-être que vous n'avez jamais entendu cette séquence, c'est plus vers 9h30. On vous laisse décider de la musique que l'on écoute après les infos de 9h30.
1: C'est vrai.
0: Mais par contre, vous pouvez voter chaque soir sur les réseaux sociaux.
1: N'hésitez pas.
0: Voici donc Amir pour le privilège.

0: Bienvenue sur Oxygène ce matin, le privilège des Lefteaux. On peut remercier donc pour ce titre d'Amir.
1: Marinella de Lèche, on est dans le secteur provinois.
0: Merci beaucoup Marinella. C'est joli Marinella comme prénom.
1: C'est très joli, ouais.
0: On va écouter Alanis Morissette dans un instant.
1: Et on va jouer ensemble et vous allez remporter vos entrées pour aller assister au Médiéval de Provence. C'est ce week-end et c'est incontournable, alors restez là.
0: On remet ça dans un instant, hein. C'est le Blind Test Médiéval qui arrive à tout de suite.
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17: Alors ce matin, ça roule bien en Seine-et-Marne et en Ile-de-France. Profitez-en, attention toutefois, si vous empruntez l'autoroute A4, on nous signale un animal errant sur les voies dans le secteur de Quincy-Voisin. Alors forcément, il peut bouger, mais à hauteur de Quincy-Voisin dans le sens Paris-Province, prudence à ce niveau. Coup d'œil au transport en commun, où ce matin, tout roule normalement après la journée de grève d'hier. Allez, on se retrouve à 6h30 pour le journal de votre ville.
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0: J'imagine. Alors, peut-être d'ailleurs qu'il y en a qui nous écoutent ce matin, d'avoir beaucoup de Caroline qui se sont prénommées ainsi, avec la chanson d'MC Solar.
1: Ah,
0: j'imagine, j'imagine.
1: Bien entendu.
0: Et s'il y en a qui sont à l'écoute ce matin, dites-le nous. Le WhatsApp Oxygène 07 812 07 812. On discute ensemble jusqu'à 9h30, c'est parti.
1: Oui, c'est vrai, on peut discuter de tout et de rien. Vous pouvez dire à quel point vous m'aimez, à quel point vous détestez Aurélien. Vous faites ce que vous voulez.
0: Vous avez le droit. Quelqu'un l'a envoyé, ça?
1: Non.
0: Ouf. Allez, c'est parti. J'ai eu peur. Blind test médiéval, Julie.
1: T'embêtes un peu.
0: On joue. Quel est le principe? What is the principe?
1: Eh bien, c'est très simple. Vous remportez vos entrées pour aller au médiéval de Provins pour ce week-end. Si vous trouvez la chanson un petit peu remixée qu'on vous propose ce matin, remixée au goût justement médiéval.
0: Ouais, alors vous allez l'adorer. C'est une chanson américaine. Écoutez bien. C'est tellement matin. Oh, ça donne envie d'y aller, hein.
1: C'est flûte de pan un peu, non?
0: Oui, ça donne envie de démarrer cette journée. Vous l'avez reconnu?
1: Oui.
0: Tu l'as, toi, ou pas?
1: Ouais, je l'ai.
0: Parfait, parfait, parfait. 07 812 07 812. Et bien sûr, pour les gens perdus, dans 20 ou 30 minutes, un petit indice,
1: oui,
0: comme d'habitude.
1: Un tout petit.
0: Vous jouez avec nous. Bienvenue sur Oxygène. Voici Alanis Morissette. 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

0: C'est beaucoup trop bon ça le matin, c'est parfait. 6h26, Alanis Morissette sur Oxygène, la radio de la Seine-et-Marne. À 6h30, rendez-vous avec l'actu locale près de chez vous, grâce à Florent Barsac. Avant ça, Juju, rappelons que dans une heure, il y a aussi la cash list.
1: Exactement, rappelons que vous allez pouvoir emporter 500 euros, c'est hyper simple. Chaque matin à 7h30, on vous donne un élément à noter. 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
0: Exactement, et puisque nous sommes déjà jeudi, c'est important parce que tout à l'heure, il y aura donc une nouvelle chose à noter, ce sera déjà le quatrième élément de la semaine.
1: Exactement.
0: Voici Karol G. Si un

0: Allez, lance-toi, Loulou.
1: Macarena ?
0: Non, le titre.
1: Ah, non, non, non, non. Oh. Si, bon, si, si antes te hubiera conocido.
0: Eh ben voilà.
1: Mais c'était pas du tout, pas fluide, déjà, pas pour dessous.
0: Mais c'est pas grave.
1: On a presque l'impression qu'on est, tu vois, qu'on fait pas l'émission. On a l'impression, je répète là, tellement je suis pas sûr de moi. Allez, dans un instant sur Oxygène. Eh ben c'est Taylor Swift avec Elizabeth Taylor. Ça, ah, je le tiens beaucoup mieux.
0: C'est mieux, ouais.
1: Non mais quelle idée de faire des titres pareils.
0: Ouais, c'était
1: si antes te hubiera conocido.
0: Ouais.
1: Je sais même pas ce que je suis en train de dire. Ça me trouble. Ah, on va retrouver
0: Florent Barsac.
1: C'est ça que ça veut dire?
0: Ouais.
1: Mais tu parles toutes les langues?
0: Ah oui,
1: c'est incroyable.
0: Polyglotte.
1: L'allemand, t'es à l'aise aussi?
0: Pas du tout.
1: Alors, allez, 6h30, Florent Barsac pour l'actu locale.
0: Nani, nani, schnouf, ballon. C'est tout.
1: C'est courageux de sa part. On va lui accorder. Et juste après, Julie, on va offrir des entrées en famille pour aller au Médiéval de Provins.
0: Oui, et ça sera beaucoup mieux dit, effectivement. C'est la 41e édition des Médiévales.
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3: Bonjour à tous. La région Île-de-France annonce un plan bus pour moderniser ce genre de transport. Il sera détaillé à l'automne prochain. Les maires vont être sondés. Voies dédiées au bus, cohabitation avec les autres transports, aménagement divers. Un temps de concertation qui durera jusqu'au printemps 2027 où des conclusions seront publiées. J-1 avant le festival des Deux Rivières. La Ferté-sous-Jouarre va vibrer au rythme de 15 concerts proposant 3 jours. Une scène gratuite, une scène payante avec Claudio Capeo ou encore Superbus et une ambiance conviviale. Alexandra Etas Bergamini, coordinatrice du festival.
4: Le festival, il est quand même très familial. Bon enfant, on vient, il fait beau, on est dans un endroit très vert, bucolique, au bord de la Marne. Donc ça aussi, c'est un cadre quand même qui est très sympa, un peu style guinguette. Et puis il y a plein de petites animations faites aussi pour les enfants, parce qu'on a un espace avec des jeux géants en bois. On aura aussi des nouveautés sur le village, avec des échassiers, un animateur qui fait des bulles géantes, nos food trucks locaux qui seront là. C'est 3 têtes d'affiche qu'on répartit sur les 3 jours. Et ensuite, suivant la tête d'affiche, on cherche qui en première partie pourrait le mieux correspondre pour organiser la soirée correctement.
3: La première soirée du Festival des Deux Rivières, demain, avec Superbus au programme. Nos confrères du Parisien nous apprennent que le studio squatté après une location Booking à Savigny-le-Temple a été rendu. L'affaire avait fait grand bruit, souvenez-vous, l'année dernière, une femme qui avait loué le logement en août et qui n'avait pas voulu partir. Le logement finalement a été récupéré lundi. Et oui, les Médiévales de Provins auront lieu tout ce week-end pour un voyage au cœur du Moyen-Âge, 41e édition, qui va réunir troubadours, saltimbanques, amuseurs de rue. Il y aura le traditionnel bal médiéval du samedi soir et son concert. Oxygène, la radio de la Seine-et-Marne, sera sur place, vous fera vivre l'événement de l'intérieur, samedi de 10h le matin. Allez maintenant, on regarde la météo.
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3: Aujourd'hui, un début de journée sous le soleil avant l'apparition de nuages dès le milieu de matinée. La fin de journée sera à nouveau bien dégagée. Les températures froides du matin avec à peine 6 à 8 degrés relevés en sortant de chez vous tôt ce jeudi. Cet après-midi jusqu'à 19, alors que dès demain, le beau temps va s'installer.
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1: Il est 6h33, merci d'avoir choisi Oxygène. Bonjour Julie.
0: Salut Aurélien, comment ça va?
1: Bien, bien, bien, bien, bien.
0: Est-ce que tu es prêt à démarrer la Coupe du Monde de foot 2026?
1: En tant que spectateur, oui. Et on en parlera tout à l'heure à 7h10 sur Oxygène avec Florent Barsac. Parce que nous, on n'y connaît rien.
0: C'est
1: voici
0: vrai.
1: Taylor Swift dans toute la Seine-et-Marne.
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0: Bienvenue sur Oxygène dans toute la Seine-et-Marne, il est 6h37. Alors, on vient d'écouter Taylor Swift. Est-ce que tu as vu passer ce nouveau titre de Taylor Swift qui va faire partie de la bande originale du prochain Toy Story?
1: Ben non, je l'ai
0: mais
1: pas
0: c'est
1: vu.
0: C'est génial.
1: Mais tu l'as
0: c'est
1: vu où?
0: Une petite mais sur internet et puis on le diffuse en nouveauté sur Oxygène de temps en temps dans la journée.
1: Ah mais j'écoute pas assez Oxygène.
0: Bah déjà, ça fait beaucoup de peine. Et puis effectivement, si vous n'aviez jamais remarqué, c'est vrai qu'on y va doucement sur les nouveaux titres entre guillemets.
1: Oui.
0: Mais chaque jour à partir de 10h à plus 10, donc c'est-à-dire 10h 10 minutes, 11h 10 minutes, midi 10 minutes comme ça jusqu'à 19h, on joue des nouveaux titres. Et le nouveau Taylor Swift en fait partie. Voilà.
1: Ah, bon, bah écoute, je vais rester plus tard. Alors.
0: C'est aux accents un peu country, tu sais, c'est pour le cowboy Andy.
1: Ah oui, trop cool.
0: Alors, bref, place au médiéval de province et ce week-end chez nous en Seine-et-Marne.
1: Oui, et on vous offre vos places, notamment si là, tout de suite, vous reconnaissez ce titre un petit peu remixé aux accents médiéval.
0: Oui. On sent bien les accents médiévaux. Hein. On les sent.
1: C'est vrai.
0: Alors, t'as une idée, Julie, pour un indice?
1: Alors, moi, j'ai une idée. Alors, c'est une chanson des années 80.
0: Oui.
1: Et George Michael faisait partie de ce groupe.
0: Bon, bah, très bien.
1: Pas mal.
0: Très bien. 07 812 07 812.

0: On vient d'écouter Justin Wellington sur Oxygène à 6h41.
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0: Allez Julien, on commence avec les béliers.
2: Vous gardez le moral, mais la fatigue physique s'invite un peu aujourd'hui.
0: Les taureaux, ne la jouez pas en solo, vous aurez besoin des autres pour avancer.
2: Gémeaux, ça y est, la solution que vous attendez viendra à vous.
0: Les cancers, chouchoutez-vous de toutes les manières possibles.
2: Et les lions, si vous cherchez l'amour, vous inquiétez pas, Cupidon arrive.
0: Les vierges, vos ambitions sont revues un petit peu à la hausse, ce n'est surtout pas le moment de douter de vous. Hein.
2: Balance, une info de dernière minute va un peu chambouler vos plans.
0: Les scorpions, vous êtes si productifs ce matin. Vous aurez même de l'avance dans votre boulot, c'est dire.
2: Sagittaire, l'inspiration et la motivation seront au rendez-vous.
0: On continue ce matin avec les capricornes. Votre liste de films de Noël est prête. Alors là, permettez-moi de vous dire que vous êtes des gens très très organisés.
2: C'est un petit peu trop en avance.
0: Un peu, ouais.
2: Les Verseaux, certaines personnes en attendent beaucoup de vous aujourd'hui. Bon courage.
0: Et enfin, les poissons, ne rejetez pas la faute sur le stress ou la fatigue. Accrochez-vous. C'est presque la fin de la semaine, tenez bon.
2: On est jeudi.
0: Bienvenue sur Oxygène. On écoute Samber ce matin.

0: Il est 7h moins le quart dans toute la Seine-et-Marne avec Samber en ce jeudi matin sur Oxygène. Dans un instant, on va écouter les Black Eyed Peas, mais avant ça, Julie, on va quand même donner la réponse à notre blind test médiéval.
1: Ah bah quand même, parce que oui, on l'attend. J'ai vu pas mal de propositions passer, notamment sur le WhatsApp. D'ailleurs, si vous voulez parler avec nous, 07 812 07 812. Et là, c'est le moment que vous attendez tous. Quelle chanson on cherche ce matin qui est remixée un peu aux accents médiévaux?
0: C'est vraiment idéal pour le matin, pour le réveil.
1: On vous avait donné des indices assez sympas quand même.
0: Alors, c'est vrai qu'on avait notamment précisé que George Michael faisait partie du groupe qui interprète ce titre phare des années 80.
1: J'adore.
0: Et avec ces indices, on pouvait retrouver quoi?
1: Wake Me Up.
0: Le groupe Wham, effectivement, avec Wake Me Up Before You Go Go.
1: Attention, c'est maintenant. 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Oh, j'adore.
0: Oh, là,
1: oh, je me rappelle des brushings, j'adore.
0: On aime bien, on aime bien. Allez, vous restez avec nous dans un instant. On va écouter David Guetta. Il y aura aussi les Black Eyed Peas avec Shut Up. N'y voilà pas un message personnel.
1: Et non, moi, je l'avais pas pris personnellement. Maintenant, je le fais.
0: Oh, je le dis au cas où. Et dans un instant, on va parler de l'ouverture de cette Coupe du Monde 2026. Ça y en est, les fans de foot sont tous en émoi.
1: C'est clair. Vous avez vos maillots, vous êtes prêts?
0: Eh bien, les amis, restez avec nous. On en parle dans un instant sur Oxygène avec Florent Barsac.
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1: Alors ce matin, rien d'inhabituel sur les routes de Seine-et-Marne et d'Île-de-France. Vous allez commencer à lever le pied sur les autoroutes en direction de Paris, la 4 et la 6. Mais rien de bien méchant. Côté transport en commun, on nous signale qu'il y a encore des conséquences du mouvement de grève d'hier sur le RERD. Aujourd'hui, on a 3 trains sur 4 en moyenne. On se retrouve maintenant à 7h pour l'actu de la Seine-et-Marne.

0: Shut up sur Oxygène. Bon réveil tout le monde.
1: Il est 7h05.
0: De quoi? Deux fois.
1: Deux fois que tu me dis shut up.
0: Non, mais c'est le titre de la chanson.
1: D'accord.
0: Mais tu sais bien que moi je parle même pas anglais, je sais pas ce que ça veut dire. David Guetta arrive, les infos de 7h aussi.
1: Et pour l'instant, on retrouve Florent Barsac pour parler de la Coupe du Monde de foot 2026 qui démarre aujourd'hui.
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3: C'est le jour J pour la Coupe du Monde de football 2026 en Amérique du Nord, États-Unis, Canada et Mexique. Le Mexique qui ouvre le bal ce soir à 21h, heure française contre l'Afrique du Sud. Le premier favori à entrer dans la compétition sera le Brésil dimanche contre le Maroc. L'équipe de France devra, elle, patienter jusqu'à mardi pour jouer son premier match contre le Sénégal à New York. Les Bleus ont d'ailleurs atterri hier soir à Boston où ils installent leur camp de base. Pour ce faire, ils ont privatisé l'hôtel Four Seasons en centre-ville. Côté retransmission, M6 a les droits d'une grande partie des matchs et de l'intégralité des Bleus. Bein Sport diffuse l'intégralité des rencontres.
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0: On va écouter Jean-Jacques Goldman ce matin, Sabrina Carpenter également dans un instant.
1: Mais pour l'instant, c'est Florent Barsac pour les infos. Bonjour Florent.
2: Bonjour à tous, un mot de la météo de la Seine-et-Marne. Comme tous les matins, c'est un début de journée sous le soleil avant l'apparition de nuages dès le milieu de matinée. La fin de journée sera à nouveau bien dégagée. Les températures à peine 6 à 8 degrés ce matin en sortant de chez vous, 19 dans l'après-midi, alors que dès demain, ce sera l'installation du beau temps. L'actualité locale, l'État a rendu hommage à la patronne des gendarmes de Seine-et-Marne. Mélissande Durier, à la tête du groupement de gendarmerie départementale depuis 2023, a été au centre d'une cérémonie officielle au château de Bonbon, près de Nangy. Le département de Seine-et-Marne recrute et va organiser un grand forum de l'emploi dans 2 semaines. Notez bien la date du jeudi 25 juin à Melun. La région Île-de-France annonce un plan bus pour moderniser ce genre de transport. Il sera détaillé à l'automne prochain. Les maires vont être sondés. L'actualité nationale et internationale, ce sont les tensions au Moyen-Orient. États-Unis et Iran continuent les attaques et s'opposent sur le détroit d'Ormuz. L'Iran assure qu'il est totalement fermé, ce que contestent les Américains. Patrick Bruel, mis en examen et laissé libre sous contrôle judiciaire, le chanteur est poursuivi dans 4 dossiers de viol et d'agression sexuelle. Le bac, c'est l'épreuve anticipée de français pour les élèves de première. Aujourd'hui, alors que la phase complémentaire de Parcoursup démarre, les candidats sans réponse positive peuvent à nouveau postuler à des places vacantes. Et puis c'est le début de la Coupe du Monde de football, co-organisée par les États-Unis, le Canada et le Mexique. Les Mexicains jouent le match d'ouverture ce soir à 21h heure française contre l'Afrique du Sud.
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0: Il est 7h02, bonjour tout le monde, c'est jeudi, allez courage. Courage les amis, 4e réveil de la semaine, pas simple hein.
1: Et 4e réveil de la semaine, donc 4e joueur de foot à noter pour vous et pour la cash list, vous allez remporter 500€.
0: Exactement, tout à l'heure vous venez aussi braquer notre salaire, on fait ça dans 10 minutes. Et puis ce matin on écoute Jean-Jacques Goldman et Alex Warren.

0: Alex Farren ce matin sur Oxygène à 7h05. Bon réveil.
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0: Julie, aujourd'hui c'est jeudi, nous sommes le 11 juin.
2: On souhaite une excellente fête à tous les Barnabés et c'est aussi l'anniversaire de Dr House. You Glory a 68 ans aujourd'hui.
0: Dr House.
2: Ouais.
0: Bah t'as pas d'autres infos?
2: Ben si, il fait plein de choses. Alors bien sûr, depuis Dr House, on l'a beaucoup moins vu à l'écran, mais il fait aussi de la musique et surtout, c'est un auteur à succès aussi. Et là, il travaille sur un roman en ce moment.
0: Très bien, très bien. Moi, je me souviens de lui également dans le film Stuart Little. Il faisait le papa.
2: Ah oui, c'est vrai. Hein? Oh, le souvenir.
0: Le papa du petit bonhomme qui après avait la souris Stuart en ami.
2: Petit bonhomme trop mignon avec les lunettes.
0: Incroyable. Ouais. Le bonhomme, c'est une souris, hein.
2: Oui,
0: Stuart Little. Allez, ce matin, Sabrina Carpenter sur Oxygène.
2: Tu parles de l'enfant.

0: Bienvenue sur Oxygène, la radio de la Seine-et-Marne, il est 7h08. Et si on jouait ce matin pour perdre des sous?
1: Ouais.
0: Pourquoi on est excité de ça? C'est pas normal.
1: Bah c'est parce qu'on est généreux.
0: Ouais, ça va être ça.
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1: Et pour ça, on accueille Mélina de Coulommiers. Bonjour Mélina.
3: Bonjour.
0: Mélina, comment allez-vous ce matin?
3: Bah super.
0: Mélina, vous souhaitez piquer des sous à qui aujourd'hui?
3: Carrément, beaucoup de sous.
0: Oui, mais à qui?
3: À Julie.
0: Voilà, très bonne idée ça. Allez, 30 secondes, chacun votre tour. Vous allez devoir donner un maximum de bonnes réponses à une série de questions. On est sur des questions de culture générale.
1: Oui.
0: Dès que l'une d'entre vous a un doute, vous pouvez passer, je vous le rappelle, d'accord? Alors,
3: okay.
0: On va commencer avec toi Julie.
1: Oui.
0: Essaie de faire un max de bonnes réponses et ensuite, ce sera à notre ami de jouer ce matin.
1: Eh ben, ça marche. Allez.
0: Est-ce que tu es prête?
1: Tout à fait.
0: Allez, top. Quel animal dort dans la bergerie?
1: Mouton.
0: Oui. Dans quel type de climat trouve-t-on des jungles?
1: Je passe.
0: Le climat tropical.
1: Oui.
0: Dans quel état des États-Unis se situe le Grand Canyon?
1: Arizona.
0: Oui. Comment appelle-t-on la tenue du judoka?
1: Kimono.
0: Oui. De quel pays sont originaires les gâteaux appelés pastéis de nata?
1: Ne Portugal,
0: juge
1: bien
0: pas
1: entendu.
0: L'accent. Quel très célèbre chanteur est né sous le nom Farrokh Boulsara en 1946?
1: Je passe.
0: Freddie Mercury.
1: Ah.
0: Vrai ou faux, en France, le chef de l'État est le Premier ministre?
1: J'allais dire faux, mais...
0: Bah, t'as dit faux,
1: ouais.
0: Sur le gong.
1: C'est bon?
0: Eh ben, c'est
1: accepté.
0: C'est
1: cool.
0: Le président, le chef de l'État. Bravo, madame. Alors, franchement, tu sais quoi? J'ai noté une seule mauvaise réponse. Tu as du coup 6 bonnes réponses.
1: 6?
0: 6. Moi j'ai 6.
3: Non, c'est pas juste.
0: T'en as combien toi?
1: Moi j'en ai noté 5. Hein.
0: Bah, j'ai pu te poser 7 bonnes réponses.
1: Bah ouais, mais j'ai pas trouvé.
0: Bah oui, bah donc du coup.
1: Et j'ai pas trouvé Freddie Mercury.
0: Ah oui, c'est vrai, pardon. Oh bah excusez-moi.
1: Non, mais après moi je suis honnête, mais il veut me faire gagner. Vous
0: non,
1: avez
0: mais
1: vu,
0: t'as raison, en fait je sais pas compter, faut pas me donner ce jeu à moi. Bon, alors il va falloir faire 6 bonnes réponses. C'est un peu moins pire pour vous, mais quand même.
1: Non, mais ça va aller.
0: Est-ce que vous êtes prête?
1: Mais non, ne vous inquiétez pas.
0: Allez, attention, 30 secondes. On vous souhaite bonne chance. C'est
3: allez.
0: Parti. Top.
3: Ouais, merci.
0: Dans quel dessin animé voit-on Cruella d'enfer?
3: Allez, Dalmatien.
0: Ouais, les 100 Dalmatiens. Le skateboard est-il une discipline olympique? Oui ou non?
3: Oui.
0: Oui, depuis 2021. Qui est le fils du frère de mon père pour moi? C'est mon cousin. Quelle est la forme des maisons des Schtroumpfs?
3: Un champignon.
0: Oui, dans quelle galaxie se trouve notre système solaire?
3: Le système solaire, galaxie et notre galaxie.
0: C'est la voie lactée. La voie lactée. Bon, malheureusement, on n'aura pas assez de bonnes réponses. Je suis désolé pour vous.
1: Ça fait 3 bonnes réponses pour vous, Mélina.
3: Ah, zut. Ah, ouais.
1: Alors,
3: ouais,
1: vous inquiétez pas parce que vous m'aviez confié jouer tous les matins avec votre fils dans la voiture. Du coup, je vous offre des entrées.
3: Ah, ouais. C'est beaucoup plus simple dans la voiture.
1: Ouais, oui. Du coup, je vous offre des entrées pour Baloo Park. Vous allez pouvoir passer une très bonne journée avec lui.
0: C'est le paradis des enfants. Profitez-en. Bonne journée à vous.

0: Jean-Jacques Goldman avec On ira sur Oxygène.
1: Waouh.
0: Oh là là, c'était tellement satisfaisant. Tellement.
1: Très bien ce petit coup de guitare à la fin. Hein.
0: Allez, dans un instant sur Oxygène, vous restez là pour écouter Santa avec nous. Il y aura aussi Ed Sheeran avec Bad Habits dans un instant.
1: Et si vous êtes dispo vendredi et que vous êtes du côté de Coulommiers, eh ben j'ai un bon plan pour vous, restez là.
0: A tout de suite.
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16: Alors ce matin, ça y est, ça commence à bien ralentir sur l'autoroute A4 en direction de Paris, entre la sortie Villiers-sur-Marne et celle de Nogent. La 6 à partir d'Evry, là aussi vous allez commencer à bien être ralenti. Trafic dense sans bouchon sur la Francilienne, coup de frein sur la N3 à Choconin entre Meaux et la 104. Les transports en commun, le RERD est ralenti entre Melun et Corbeil ce matin alors qu'on a Franck sur la ligne R. Le 7h29, Montreux-Melun est supprimé. Allez, on se retrouve nous à 7h30 maintenant pour le journal de votre ville.

0: Bienvenue sur Oxygène avec Tayla ce matin.
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0: 7h24, on démarre cette journée avec vous. Avant d'écouter Santa, on te suit Julie à Coulommiers.
2: À Aulnoy exactement. À

0: Et voilà.
1: Ah, t'as raison.
0: Alors bien sûr, moi, ce dont je voulais vous parler, bien sûr, c'est tous ces jeux, parce qu'il y a une soirée jeu ouverte à tous. Alors c'est à partir de 8-10 ans, c'est, vous l'avez compris, à Aulnois, c'est une entrée gratuite pour tout le monde. Vendredi, à partir de 20h30, n'hésitez pas à en profiter.
1: Est-ce qu'il faut venir avec ses propres jeux de société ou
0: Non, il y aura tout sur place.
1: Il y en a sur place.
0: Ouais, il y aura même des puzzles, il y aura plein de trucs.
1: Et parmi les derniers jeux de société aussi, le loup-garou. Tu joues un peu des fois?
0: Loup-garou, j'y joue à l'école, mais avec des gens.
1: Okay.
0: Pas en jeu de société, j'ai jamais fait.
1: Eh ben, hésite pas, c'est super rigolo.
0: Ouais.
1: J'aime bien. Puis en plus, tu sais que c'est Vincennes-et-Marne, le loup-garou de Tiercelieu.
0: C'est vrai.
1: C'est un mot de chez nous.
0: Ouais.
1: Madine 77.

0: Dans toute la Seine-et-Marne, on vous a vu hein, chanter dans la voiture ce matin, peut-être c'est même vrai. Aperçu au feu rouge en train de faire la batterie en rythme sur le volant de la voiture.
1: Je le fais moi ça.
0: J'en étais sûr.
1: Ah ouais.
0: T'as la tête de la personne qui le fait. On vient d'écouter Santa sur Oxygène. Dans un instant, es-tu prête pour entendre Ed Sheeran?
1: Bien sûr,
0: il y en a tellement, lequel on va choisir? Bah la bite.
2: C'est bien ça, ça motive le matin.
0: Je suis d'accord avec toi.
2: Allez, debout.
0: Allez, courage les amis, elle a raison, Juju, faut se motiver. Les enfants ont-ils accepté de se lever là? Il est 7h30, ça veut ou ça veut pas?
2: Mettez un petit peu d'Ed Sheeran très fort dans leurs oreilles, ça va marcher.
0: Le WhatsApp Oxygène, on discute ensemble, 07 812 07 812. Et puis la Coupe du Monde démarre aujourd'hui.
2: Eh oui, ça y est.
0: Les fans de foot sont dans tous leurs états, ceux qui n'aiment pas le foot aussi. Et avant 8h, Florent Barsac viendra nous présenter l'événement. Et le voici déjà pour les infos.
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4: Bonjour à tous. L'actualité de la Seine-et-Marne, c'est l'État qui a rendu hommage à la patronne des gendarmes dans le département. Mélissande Durie, à la tête du groupement de gendarmerie de Seine-et-Marne depuis 2023, a été au centre d'une cérémonie officielle organisée au château de Bonbon près de Nangis cette semaine. Elle avait d'ailleurs déjà pris ses fonctions dans un château, celui de

0: Vaux-le-Vicomte. Nos confrères du Parisien nous apprennent que le studio squatté après une location Booking, souvenez-vous, à Savigny-le-Temple, a été rendu. Finalement, l'affaire avait fait grand bruit. L'année dernière, cette femme qui avait loué le logement au mois d'août et qui n'avait jamais voulu partir, eh bien, l'appartement a finalement été récupéré lundi. La région Île-de-France annonce un plan bus pour moderniser ce genre de transport. Il sera détaillé à l'automne prochain. Les maires vont être sondés, voies dédiées au bus, cohabitation avec les autres transports, aménagement spécifique. Un temps de concertation aura lieu jusqu'au printemps 2027, où là des conclusions seront publiées. Le département de Seine-et-Marne recrute et va organiser un grand forum de l'emploi dans 2 semaines, le jeudi 25 juin, dans un gymnase à Melun, avec de nombreux postes à pourvoir au sein du conseil départemental, que ce soit pour la restauration, notamment les collèges, l'entretien des bâtiments, les métiers de la route, des assistants familiaux, l'ingénierie ou encore l'administratif. Tous ces secteurs recrutent en ce moment. L'actualité dans le Nord Seine-et-Marne, ce sont 2 balades nature possibles ce samedi organisées par Plaines et Monts de France. Le thème de la botanique avec les plantes sauvages à Nantouillet entre 9h30 et midi le matin. Et puis l'après-midi, le thème insectes et petites bêtes à Messy, 14h-16h. Les 2 balades sont gratuites, ouvertes à tous, mais les inscriptions sont obligatoires auprès de la communauté de communes Plaines et Monts de France. Maintenant, c'est votre météo.
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0: Alors dans le Nord Seine-et-Marne, aujourd'hui, du soleil régulièrement, même si c'est vrai qu'on aura toute une partie du milieu de journée qui se fera sous les nuages. Mais avant et après cela, il fera plutôt beau, les températures ne grimpent pas encore. On attend 19-20 degrés dans le courant de l'après-midi. Dès demain, le beau temps s'installera pour de bon avec la hausse des températures progressives. Dans le courant du week-end, on devrait dépasser les 25 degrés dans le département. Voilà pour l'essentiel de l'actualité de ce début de journée. 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
2: Bonjour Julie.
3: Salut Aurélien et bonjour à tous, comment ça va?
2: On espère que vous allez bien. Dans un instant sur Oxygène, c'est la cash list. Le 4e footballeur de la semaine à noter, c'est dans un instant.
3: Et vous allez remporter grâce à ça vos places pour aller au Médiéval de Provence ce week-end.
2: Alors non, la cash list, ça permet de gagner 500 euros cash, Julie.
3: Bah oui, je suis bête.
2: Oh bah alors.
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2: J'irai jamais jusqu'à dire que t'es bête. Je le penserai, certes, mais jamais je te le dirai.
3: Je me suis mélangé les pinceaux.
2: Ok, bel et bien 500 euros cash grâce à la cash list.

0: Ed Sheeran, ce matin, c'est sur Oxygène. Il est 7h36. Vous venez jouer? C'est parti pour la cash list.
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0: Julie, les gens sont prêts, ils t'écoutent. Là, tu les as entre tes mains.
2: Ben
0: oui, le moment est important. Vous êtes avec votre smartphone, peut-être même avec un petit post-it. Vous avez votre cash list en main. Et vous apprêtez à noter le quatrième footballeur de la semaine.
3: Exactement, parce que cette semaine, bien sûr, on fait une spéciale coupe d'envoi du monde de la coupe.
0: Recommence cette phrase, t'inquiète pas.
3: On est sur une semaine spéciale Coupe du Monde de foot 2026.
0: Oui,
3: voilà,
0: c'est le coup d'envoi aujourd'hui.
3: C'est beaucoup mieux. Effectivement, alors notez bien, on parle de joueurs qui ont joué en équipe de France, mais qui sont nés en Seine-et-Marne.
0: Eh ben voilà, des gens de chez nous.
3: Aujourd'hui, il faut noter Paul Pogba, il est né à Lagny-sur-Marne.
0: Paul Pogba, Lagny-sur-Marne, vous l'ajoutez à votre cash list, hein, le quatrième footballeur de cette semaine. Paul Pogba, Lagny-sur-Marne.
3: Voilà.
0: Et on se retrouve demain pour le dernier footballeur. Et puis surtout à 8h10, le Graal.
3: 500 euros.
0: Si vous arrivez à nous enlister tous les footballeurs donnés cette semaine, avec leur lieu de naissance en Seine-et-Marne. Voici Nika avant l'horoscope.

0: Maïka dans toute la Seine-et-Marne à 8h20 sur Oxygène, c'est l'heure de l'horoscope.
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0: Julien, commence cet horoscope, pense aux béliers qui attendent leur signe avec impatience. Ouais. Eh ben, on leur donnera à la fin. On va commencer avec les taureaux aujourd'hui. Ne la jouez pas en solo, vous aurez besoin des autres pour avancer.
2: Gémeaux, la solution viendra à vous, soyez patients.
0: Les cancers, bon, aujourd'hui on se chouchoute de plein de manières possibles, hein, allez-y.
2: Et les lions, si vous cherchez l'amour, ne vous inquiétez pas, Cupidon est prêt à opérer.
0: Les vierges, aujourd'hui vous allez revoir vos ambitions à la hausse.
2: Balance, une information de dernière minute chamboule un peu vos plans aujourd'hui.
0: Les scorpions seront très productifs, vous prendrez même carrément de l'avance au boulot. C'est possible ça d'être en avance au boulot?
2: Bah pour toi non, mais pour les gens de bonne compagnie, oui.
0: Ouais, parce que moi je suis scorpion pour le coup, donc là je...
2: Ah non mais...
0: Je comprends pas.
2: Ça marche pas. Sagittaire, l'inspiration et la motivation seront au rendez-vous de cette journée.
0: Bon, les capricornes sont un peu trop organisés. Un exemple, ils savent déjà ce qu'ils vont faire à Noël.
2: Ah ouais non.
0: Tu vois, c'est te dire.
2: Impossible.
0: Des gens très organisés.
2: Verseau, certaines personnes en attendent beaucoup de vous aujourd'hui, alors bon courage.
0: Les poissons, n'en rejetez pas la faute sur le stress ou la fatigue, il faut s'accrocher.
2: Et enfin, les béliers, vous gardez le moral, mais la fatigue physique...

0: Gabriella avec Katsai dans toute la Seine-et-Marne, c'est sur Oxygène, 7h44. Bon, je pense que vous êtes assez prêts ce matin pour écouter du Robbie Williams. On va entendre Phil.
1: Eh ben ouais.
2: Oh, il m'avait manqué. Tu sais que j'étais amoureuse de lui quand j'étais en 6e.
0: Robbie Williams, c'est vrai?
2: Ouais.
0: Au 6e, carrément. Ok.
2: Ouais.
0: Moi, en 6e, Priscilla. J'étais amoureux de Priscilla.
2: Ah bah écoute, chacun son ambiance.
0: Priscilla, Betty, teste-moi, déteste-moi, aime-moi, regarde-moi. Ça vous parle? Bon, allez, dans un instant.
2: Ça me parle beaucoup trop, malheureusement.
0: Il y aura du cadeau à gagner ce matin, Julie.
2: On vous offre vos places pour aller vivre une expérience un peu hors du temps. Ça se passe ce week-end. Et c'est bien sûr les médiévales de Provins.
0: Allez, à tout de suite.
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7: Alors ce matin, on a un accident à vous signaler sur la francilienne extérieure à Corbeil-Essonnes en direction de la Seine-et-Marne. Prudence à ce niveau. L'autoroute A4 est ralentie de Logne à la 86, la N104 extérieure à Ponto, la 104 intérieure à hauteur de Mitry-Mory. De Melun en Périville à 6, il faut 1h15 ce matin. D'ailleurs à Melun, vous perdez un peu de temps en rejoignant la N105 pour aller à la 5. La D471 coince à Gretz-Hermainvilliers. Des coups de frein donnés dans le secteur de Clessouilly également. Les transports en commun, le RRD, on a 3 trains sur 4 aujourd'hui, conséquence du mouvement social d'hier qui se prolonge. Et puis c'est ralenti sur l'axe Corbeil-Melun. Allez, on se retrouve à 8h pour l'actu de la Seine-et-Marne.
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0: Tate McRae dans toute la Seine-et-Marne. C'est sur Oxygène avec Greedy. Qu'est-ce qui commence aujourd'hui, Julie?
1: La Coupe du Monde de foot 2026.
0: Nous, on n'y connaît rien. Laissons les professionnels faire.
1: Ouais, retrouvez Florent Barsac, c'est mieux.
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3: C'est le jour J pour la Coupe du Monde de football 2026 en Amérique du Nord, États-Unis, Canada et Mexique. Le Mexique qui ouvre le bal ce soir à 21h, heure française contre l'Afrique du Sud. Le premier favori à entrer dans la compétition sera le Brésil dimanche contre le Maroc. L'équipe de France devra, elle, patienter jusqu'à mardi pour jouer son premier match contre le Sénégal à New York. Les Bleus ont d'ailleurs atterri hier soir à Boston où ils installent leur camp de base. Pour ce faire, ils ont privatisé l'hôtel Four Seasons en centre-ville. Côté retransmission, M6 a les droits d'une grande partie des matchs et de l'intégralité des Bleus. Bein Sport diffuse l'intégralité des rencontres.
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0: ce petit Roby là pour vous mettre en jambe dans cette journée. C'est jeudi, bon courage. Bientôt le week-end, on peut le dire, on peut commencer à le dire.
1: C'est vrai.
0: Un week-end spécifique en plus avec les médiévales de Provins, on va en parler dans un instant, on va vous offrir vos entrées.
1: Mais vous savez qu'en plus de la radio, parfois je lis.
0: C'est pas vrai. Qu'est-ce que t'as lu récemment? Dis-nous tout.
1: J'ai lu Ouest France.
0: Oh.
1: J'aime bien parce qu'ils ont souvent des petites infos un peu insolites, c'est assez rigolo. Et j'ai appris pourquoi on dit l'expression sécher les cours.
0: Alors pourquoi on dit sécher les cours du coup?
1: À ton avis, t'as une idée ou pas du tout?
0: Sécher les cours. Est-ce que ça a à voir? Je propose.
1: Ouais.
0: Avec le fait qu'avant on écrivait de ça avec de l'encre, les encriers, donc ça peut sécher l'encre.
1: Voilà, c'est exactement pour ça que j'aime pas jouer avec lui parce qu'il trouve toutes les réponses.
0: Ouais, mais attends, j'ai pas trouvé.
1: Effectivement, à l'époque, eh bien il y avait des encriers sur les bureaux des écoliers et quand ils venaient pas, eh ben l'encre séchait.
0: Ouais.
1: D'où l'expression sécher les cours.
0: Ok, mais tu vois, c'était intéressant. On a appris une chose. Merci beaucoup.
1: J'arrête de jouer avec toi, c'est déterminé.
0: Mais j'avais pas exactement compris. C'est juste que voilà, tu m'as laissé l'occasion d'avoir une.
1: On peut pas faire de.
0: Proposer
1: on peut
0: une
1: pas
0: idée.
1: Faire d'effet quoi.
0: Allez, ne fais pas la tête, Julie. Place à Dave, Rain Dance. Je sais que t'aurais préféré le Dave de Vanina. Mais là, c'est l'autre. 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

0: jouer aussi pour vous offrir vos entrées en famille au médiéval et puis on écoutera Tame Impala.
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2: Bonjour à tous. Un début de journée sous le soleil en Seine-et-Marne. On profite car des nuages vont apparaître en milieu de matinée jusqu'en fin de journée où là, ça va à nouveau se dégager. Les températures du matin un peu fraîches. On est bien souvent sous les 10 degrés dans le département. 19 annoncés cet après-midi. L'actualité locale, l'État a rendu hommage à la patronne des gendarmes de Seine-et-Marne, Mélissande Durier, à la tête du groupement de gendarmerie départementale depuis 2023, a été au centre d'une cérémonie au château de Bonbon près de Nangis hier. Le département de Seine-et-Marne recrute et va organiser un grand forum de l'emploi dans 2 semaines, c'est ce qui est annoncé le jeudi 25 juin dans un gymnase à Melun. À 8h30 dans le journal de votre ville, nous serons avec l'organisatrice du festival des Deux Rivières à La Ferté-sous-Jouarre. Il commence demain avec Superbus, puis Claudio Capéo. Notre présentation complète à 8h30. L'actualité nationale et internationale, ce sont ces tensions au Moyen-Orient, États-Unis et Iran continuent les attaques et s'opposent sur le détroit d'Ormuz. L'Iran assure qu'il est totalement fermé, ce que contestent les Américains. Patrick Bruel, mis en examen et laissé libre sous contrôle judiciaire. Le chanteur est poursuivi dans 4 dossiers de viol et d'agression sexuelle. Le bac, c'est l'épreuve anticipée de français pour les élèves de première aujourd'hui. Alors que la phase complémentaire de Parcoursup démarre, les candidats sans réponse positive peuvent à nouveau postuler à des places vacantes. Et puis c'est le début de la Coupe du Monde de foot, co-organisée par les États-Unis, le Canada et le Mexique. Les Mexicains jouent le match d'ouverture ce soir à 21h, heure française, contre l'Afrique du Sud.
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0: T'es toujours là, toi.
1: Bah oui.
0: Il est 8h02, merci d'avoir choisi Oxygène. On démarre cette nouvelle journée ensemble, c'est jeudi aujourd'hui.
1: Eh oui, c'est le jour du démarrage de la Coupe du Monde, bien sûr, on va en parler ensemble.
0: Bien sûr, là on en a parlé à l'instant avec Florent, il reviendra tout à l'heure. On va écouter Angèle, Tame Impala, les Corses et vous offrir vos entrées en famille pour aller au Médiéval de Provins.
1: On a plein de choses à faire.

0: Tame Impala avec Dracula dans toute la Seine-et-Marne.
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0: Julie, aujourd'hui c'est jeudi, nous sommes le 11 juin.
2: On souhaite une excellente fête à tous les Barnabés et c'est aussi l'anniversaire de quelqu'un que tu adores, c'est Shia LaBeouf.
0: Ah oui !
2: Eh oui, il a déjà 41 ans, mais nous pourtant on l'a connu tout adolescent dans La Guerre des Stevens.
0: La Guerre des Stevens, dites-nous sur WhatsApp Oxygène qu'on n'est pas tout seul à se souvenir de
2: ça. C'était Louis.
0: C'est incroyable, mais oui, il faisait mais tellement de petites bêtises et tout avec ses potes, c'est
2: alors,
0: incroyable.
2: Alors depuis, il a fait plein de choses, on l'a vu dans les clips de Sia, il a fait Transformers, etc. Il a plein d'autres films encore, bien sûr, de prévus, mais pour moi, ça restera La Guerre des Stevens.
0: Moi, je crois qu'il avait fait un film, une espèce de thriller. Au jour, il y avait son voisin qui soupçonnait d'être un psychopathe. Et c'était, alors je me souviens malheureusement pas du nom du film, mais c'était assez incroyable.
2: Non, mais c'est un très bon acteur.
0: Donc franchement, j'avoue, pas l'air sert à lui. Place aux Corses, ça fait longtemps qu'on l'a pas écouté.
2: Allez, j'en suis.
0: Avec Breathless. Et juste après, on joue avec vous. Voilà, pardon. Quand on essaie de s'appliquer, voilà, qu'est-ce qu'on récolte? De la moquerie. Et ben, vous n'encouragez pas.
2: Pardon, je suis désolé.
0: Je te remercie pas.
2: Non, mais excuse-moi.
0: J'en veux pas. On présente ses excuses, on les impose pas.
2: Si, moi je te les impose.
0: Ah bah, j'en veux pas.

0: Les Corses ce matin sur Oxygène, morceau événement pour démarrer cette journée. Merci d'être avec nous. Il est très exactement 8h11 et j'ai envie de jouer. J'ai envie d'offrir du cadeau.
1: Allez, on y va. On offre quoi? Des places pour les médiévales?
0: Et idéalement, des entrées pour toute la famille, s'il vous plaît. Rappelons d'ailleurs que dans ce week-end 100% médiéval à Provins, samedi, il y aura le fameux bal médiéval sur la place du Châtel.
1: Ouais, c'est vrai. Et du coup, pas de macarena prévue, non. Vraie danse.
0: Bah ouais, parce qu'à l'époque, époque médiévale, il n'y avait pas encore la macarena.
1: C'est pour ça que t'es un peu triste.
0: C'est pour ça que je n'y vais pas. Allez, c'est parti. Blind test médiéval. Quelle chanson pensez-vous reconnaître ce matin? J'aime trop cette version.
1: Elle est très bien faite.
0: C'est bien, hein? Je fais ça avec un petit groupe de chez moi.
1: Ah, tu es aussi homme orchestre?
0: Ouais, sûr. C'est moi, avec la baguette comme ça. 07 812 07 812, on vous souhaite bonne chance.
1: Oui.

0: Angèle avec Justice dans toute la Seine-et-Marne, c'est sur Oxygène. Visiblement, le blind test médiéval que l'on vient de faire vous a beaucoup plu. Il y a 2-3 personnes perdues. Dans un instant, on va vous aider avec un indice. Pas d'inquiétude, no worries, comme on dit là-bas. Ah, attends, c'est la Coupe du Monde aux États-Unis. Moi, je me bilinguise. Hein.
1: Mais t'as raison.
0: Je me bilinguise.
1: T'as raison, bosse un peu.
0: On va écouter Coldplay dans un instant. In a few moments.
1: Et les deux du matin, Junior, tu traduirais ça comment?
0: Les two kids of the morning?
1: Ouais, bon, why not? Ils vont répondre à cette question, pourquoi on doit aller chez le coiffeur?
0: Why not?
1: Ouais.
0: Attends, ça m'intéresse, ça veut dire quoi ça?
1: Pourquoi pas?
0: Ok, wesh. J'en prends bonne note.
1: Hein?
0: Allez, à tout de suite.
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1: Alors ça y est, c'est l'heure de pointe en Seine-et-Marne et en Île-de-France. Circulation très compliquée sur la francilienne de Lézignan à Pont-au-Combeau. Un peu plus au sud, on a un accident à hauteur de Corbeil en direction de la Seine-et-Marne. Beaucoup plus au nord, la 104 extérieure ralentit en allant vers Villeparisis. La partie intérieure à Mitry-Mory en sortant de la N2. Sur l'autoroute A4, il faut quasiment une heure de Logne à la porte de Bercy en ce moment. De Melun au Péry, Villacy, c'est 1h25. D'ailleurs, circulation saturée dans Melun ce matin pour entrer, traverser, sortir de la ville-préfecture. Trafic compliqué à Fontainebleau aussi. Sur la D471 à Gretz-Saint-Mainvilliers, la N330 secteur Montion-Panchard juste au nord de Meaux. Les transports en commun, on a 3 trains sur 4 aujourd'hui sur le RERD. Alors on se retrouve à 8h30 pour le journal de votre ville.
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0: C'est Oxygène, 8h23. Dans un instant, on va écouter Coldplay, mais d'abord, vos enfants sont là.
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5: C'est pour déjà faire les cheveux. Et
6: le coiffeur, c'est pour entretenir le soin de tes cheveux, les couper et les laver, peut-être des fois, et leur faire des coiffures, en prendre soin.
7: Sinon, les cheveux, ils grandissent, on voit plus rien. Pour aider Beau et pas avoir les cheveux en pétard.
8: Moi, quand je vais au coiffeur, c'est pour me couper les pointes pour faire une natte.
9: Les adultes, ils ont les cheveux longs, ils partent en voiture et du coup, ils voient rien, ils peuvent avoir des accidents.

0: Et ce matin, c'est sur Oxygène, restez bien avec nous. De quoi vous faire plaisir dans un instant? Lady Gaga par exemple.
1: Elle reste dans la tête celle-là.
0: Déjà. Et puis alors là, attention, je vais vous redébloquer quelque chose.
1: Vas-y.
0: Un souvenir début 2000.

0: Non, pardon, je m'égare.
1: Non, non, donne pas plus de précision, laisse-nous rêver. Allez, voici Florent Barsac pour les infos.
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3: Bonjour à tous. Et tout d'abord, la région Île-de-France annonce un plan bus pour moderniser ce genre de transport. Il sera détaillé à l'automne prochain. Les maires vont être sondés pour des voies dédiées au bus, la cohabitation avec les autres transports, des aménagements, un temps de concertation.

0: jusqu'au printemps 2027 où là des conclusions seront publiées. L'État a rendu hommage à la patronne des gendarmes de Seine-et-Marne, Mélissande Durier, à la tête du groupement de gendarmerie départementale depuis 2023, a été au cœur d'une cérémonie officielle organisée au château de Bonbon près de Nangis hier. Elle avait déjà à l'époque pris ses fonctions dans un château, celui de Vaux-le-Vicomte. J-1 avant le festival des Deux Rivières, La Ferté-sous-Jouarre va vibrer au rythme des 15 concerts proposés en 3 jours, une scène gratuite, une scène payante avec Claudio Capeo ou encore Superbus et une ambiance conviviale. Alexandra Etas Bergamini, coordinatrice du festival.
1: Le festival, il est quand même très familial. Bon enfant, on vient, il fait beau, on est dans un endroit très vert, bucolique, au bord de la Marne. Donc ça aussi, c'est un cadre quand même qui est très sympa, un peu style guinguette. Et puis il y a plein de petites animations faites aussi pour les enfants, parce que on a un espace avec des jeux géants en bois. On aura aussi des nouveautés sur le village, avec des échassiers, un animateur qui fait des bulles géantes, nos food trucks locaux qui seront là. C'est 3 têtes d'affiche qu'on répartit sur les 3 jours, et ensuite, suivant la tête d'affiche, on cherche qui en première partie pourrait le mieux correspondre pour organiser la soirée correctement.
0: La première soirée du Festival des Deux Rivières demain avec Superbus au programme. Le département de Seine-et-Marne recrute et va organiser un grand forum de l'emploi dans 2 semaines, le jeudi 25 juin dans un gymnase à Melun, avec de nombreux postes à pourvoir, restauration, entretien, métier de la route, assistants familiaux, ingénierie ou encore l'administratif. Maintenant, on regarde votre météo.
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0: Alors, le temps pour ce jeudi en Seine-et-Marne, c'est un début de journée sous le soleil. Avant l'apparition de nuages dès le milieu de matinée, la fin de journée sera à nouveau bien dégagée. Les températures du jour fraîches ce matin, on a bien souvent moins de 10 degrés pour commencer la journée. On attend jusqu'à 19 dans l'après-midi. Tout de suite, vous débutez la journée avec Julie et Aurélien.
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3: Hey Julie!
4: Hey Aurélien!
3: Ah, tu me suis là-dessus?
4: Ouais, ça va.
3: Tu me suis sur la ringardise?
4: Ouais.
3: T'es dans ton élément.
4: Exactement.
3: Allez, dans un
4: Je me
3: instant,
4: sens comme chez moi.
3: L'horoscope et les conditions de circulation à ne pas louper.
4: On va parler aussi, bien sûr, avec Florent Barsac de la Coupe du Monde de foot qui démarre aujourd'hui.
3: Et on va vous offrir vos entrées en famille au Médiéval de Provins.

0: Gold.
1: L'œil avec Gold dans toute la Seine-et-Marne. C'est sur Oxygène. Alors,
0: qu'est-ce qui se passe maintenant,
1: Madame Julie?
0: Oui.
1: Petite question pour vous. Est-ce que vous avez un indice de prêt pour le blind test médiéval?
0: Oui, bien sûr, j'en ai plein.
1: Alors, on va réécouter le titre qu'il faut découvrir ce matin. Et juste après, Julie vous aidera à gagner vos entrées en famille au médiéval de...
0: Provins.
2: Bien sûr.
1: Alors, Florent Barsac qui est revenu exceptionnellement dans les studios. Est-ce qu'il l'a reconnu, Florent? Oui, c'est ça, exactement. Beau mime, bravo. Alors, pour les gens qui sont perdus, Julie.
0: Ah bah alors moi j'ai des indices plus ou moins difficiles. Facile ou difficile?
1: Bah allez, envoie le facile.
0: Café. Ah forcément.
1: Oui. Et c'était quoi le difficile pour moi?
0: Brushing.
1: Oui d'accord. Café vous aidera beaucoup plus. Allez, 07 812 07 812. Bonne chance, l'horoscope arrive dans 3 minutes.

0: Mickey dans toute la Seine-et-Marne sur Oxygène, il est 8h38 ce matin. Alors, petit point, on aime bien faire ça de temps en temps. Qui est en retard au boulot ce matin? Le WhatsApp Oxygène 07 812 07 812.
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2: Bah Mathieu de Provins, il est en retard.
0: Ah, il vous a déjà dit sur le WhatsApp.
2: Ouais, c'est
0: bon,
2: ça.
0: Bon courage Mathieu.
2: Bon courage.
0: Allez, c'est parti, les béliers Julie.
2: Alors, vous, vous gardez le moral, mais la fatigue physique va un petit peu s'inviter dans votre journée. Bon courage.
0: Les taureaux, ne la jouez pas en solo, vous aurez besoin des autres pour avancer.
2: Gémeaux, la solution viendra à vous, alors soyez patient.
0: Les cancers, essayez de vous chouchouter un petit peu, hein, de plein de manières possibles.
2: Les lions, bah, si vous cherchez l'amour, ne vous inquiétez pas, Cupidon vous a dans le viseur.
0: Les vierges, ça fait peur. Les vierges, vos ambitions sont revues à la hausse aujourd'hui.
2: Les balances, eh ben, une info de dernière minute va chambouler vos plans, mais c'est pour le bon.
0: Et on parlait de retard. Eh ben, figure-toi que les scorpions seront carrément en avance dans leur travail.
2: Mais t'es scorpion, toi?
0: Ouais, mais je comprends pas. Ouais. À mon avis, je suis pas scorpion tous les jours.
2: On est d'accord. Sagittaire, vous, c'est l'inspiration et la motivation qui seront au rendez-vous.
0: Les capricornes, trop organisés, à tel point que vous savez déjà ce que vous faites à Noël. C'est pas un peu abusé?
2: Ah si, bah t'es pas capricorne non plus,
0: non,
2: c'est
0: non,
2: sûr.
0: Non, non, non.
2: Verseau, certaines personnes en attendent beaucoup de vous aujourd'hui, alors bon courage.
0: Et enfin les poissons, il faut s'accrocher, on sent un petit peu fatigué là.
2: Ah ça arrive, c'est jeudi.
0: Les écailles, tu sais, qui ouais. Tombent un peu.
2: Ouais, moins brillantes.
0: Ouais, moins brillantes que d'habitude. Voici Portugal Demain, ce matin sur Oxygène.

0: Portugal demain ce matin, c'est sur Oxygène, il est 8h42. Merci d'être avec nous. Ce matin, vous êtes sur la route direction le boulot. En vous, vous avez joué avec le blind test médiéval.
1: Eh oui, c'est vrai. Alors, ça vous amuse beaucoup et je suis sûre que vous allez retrouver le titre que l'on cherche ce matin. D'autant plus qu'il peut vous remporter vos entrées pour partir en famille à la 41e édition des médiévales de Provins qui se déroule ce week-end.
0: Bon, alors on réécoute ce que ça donnait ce matin.
1: Je vous avais vachement aidé avec les indices.
0: T'avais donné alors un indice plus évident que l'autre.
1: Café.
0: Et l'autre c'était
1: brushing.
0: Bon, café surtout était vraiment là pour vous aider. Eh oui, Sabrina Carpenter, espresso.
1: Ah oui, alors par contre, c'est vrai qu'elle parle de café, mais niveau brushing aussi, il y a un niveau. Hein.
0: Ah, je vois pas trop moi, je...
1: C'est hyper bien fait. Hein.
0: Je suis plus musique là sur ce coup.
1: Ah pardon.
0: Allez, dans un instant sur Oxygène, comme promis, retour début des années 2000 grâce à Craig David. Alors la Julie du début 2000, elle donne quoi?
1: La Julie du début 2000 est très mal habillée, mais elle survit. Mais elle s'amuse bien.
0: Il y a des habitudes qui perdurent. Hein.
1: Ah oui.
0: Allez, dans un instant sur Oxygène, on va aller voir comment ça roule. Ah, les habitudes ont la vie dure. Hein.
1: Ah, ça arrive. Ah. Parfois, ça arrive.
0: Allez, à tout de suite.
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2: Alors ce matin, attention, un accident vient d'avoir lieu sur l'autoroute A4 en direction de Paris, dans le secteur de Villiers-sur-Marne, entre une voiture et une moto. On est vraiment entre la Francilienne et l'A86, et un embouteillage s'est formé dans le secteur, était déjà là auparavant d'ailleurs. Sinon, vous levez le pied sur l'A104 extérieure, c'est très ralenti entre le Pin et la N3. Vous roulez au pas également en arrivant à hauteur de Pont-au-Combo. De Melun au périph, c'est 1h20 via l'autoroute A6 en ce moment. D'ailleurs, la circulation à Melun est bien compliquée actuellement en ville et pour les accès et sorties de la ville-préfecture. À Saint-Fargeau-Pontierry, trafic très dense actuellement. Du monde aussi sur la D471 à Gretz-Armainvilliers par exemple, ou dans le secteur de Clessouilly. Les transports, on a 3 trains sur 4 sur le RERD. Alors on se retrouve à 9h pour l'actu de la Seine-et-Marne.
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1: C'est le jour J pour la Coupe du Monde de football 2026 en Amérique du Nord, États-Unis, Canada et Mexique. Le Mexique qui ouvre le bal ce soir à 21h, heure française contre l'Afrique du Sud. Le premier favori à entrer dans la compétition sera le Brésil dimanche contre le Maroc. L'équipe de France devra, elle, patienter jusqu'à mardi pour jouer son premier match contre le Sénégal à New York. Les Bleus ont d'ailleurs atterri hier soir à Boston où ils installent leur camp de base. Pour ce faire, ils ont privatisé l'hôtel Four Seasons en centre-ville. Côté retransmission, M6 a les droits d'une grande partie des matchs et de l'intégralité des Bleus. Bein Sport diffuse l'intégralité des rencontres.
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0: Seven Days dans toute la Célévane sur Oxygène. Il est 8h56. J'ai revu la Juliado. Hein. Je l'ai revu tout au long de la chanson.
1: Ouais.
0: On va écouter Lady Gaga. Mais juste avant ça, Julie, rappelons que demain, ça va être la guerre pour la cachiste. Hein. C'est vendredi.
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1: 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Bienvenue sur Oxygène, il est déjà 9h. Bonjour Julie.
2: Salut Aurélien. Bonjour à tous.
1: Oxygène. On va écouter Vianney ce matin, il y a aussi Bruno Mars.
2: Et pour le moment, eh bien, c'est Florent Barsac, bien sûr, pour les infos. Bonjour Florent.
3: Bonjour à tous. Le point météo en Seine-et-Marne pour votre jeudi, un début de journée sous le soleil avant l'apparition de nuages dans le milieu de matinée. La fin de journée sera à nouveau bien dégagée. Les températures du jour jusqu'à 19 à 20 degrés. L'actualité locale, la région Île-de-France annonce un plan bus pour moderniser ce genre de transport. Il sera détaillé à l'automne prochain. L'État a rendu hommage à la patronne des gendarmes de Seine-et-Marne, Mélissande Durier. Une cérémonie officielle était organisée au château de Bonbon, près de Nangy. Nos confrères du Parisien nous apprennent que le studio squatté après une location Booking à Savigny-le-Temple a été rendu. Souvenez-vous, l'affaire avait fait grand bruit l'année dernière lorsqu'une femme avait loué un logement et ne l'avait jamais rendu. L'actualité nationale et internationale, des tensions au Moyen-Orient, l'Iran a visé des bases militaires américaines après des frappes des États-Unis, alors que les deux s'opposent sur le détroit d'Ormuz. L'Iran assure qu'il est totalement fermé, ce que contestent les Américains. Patrick Bruel a donc été mis en examen et laissé libre sous contrôle judiciaire. Le chanteur est poursuivi dans 4 dossiers de viol et d'agression sexuelle. Top départ pour le bac de français pour les élèves de première qui planchent dessus ce matin, alors que la phase complémentaire de Parcoursup débute aujourd'hui. Les candidats qui n'ont pas eu de réponse positive jusqu'alors peuvent à nouveau postuler à des places vacantes. Et puis c'est le début de la Coupe du Monde de football ce soir, co-organisée par les États-Unis, le Canada et le Mexique. Cérémonie d'ouverture avec notamment Shakira et puis le Mexique affrontera l'Afrique du Sud. Coup d'envoi à 21h, heure française.
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1: C'est vrai, on est tout seul. Je sais pas ce que font les autres. Ils sont peut-être dans d'autres départements.
2: Peut-être.
1: Merci d'avoir choisi Oxygène. On est avec vous en Seine-et-Marne jusqu'à 9h30 nous concernant. Voici Bruno Mars et puis tout à l'heure, c'est le choc des générations.
2: Et chaque matin, on s'affronte et c'est à vous de voter pour nous départager et surtout choisir quel titre on écoute à 9h30.
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0: Bruno Mars ce matin sur Oxygène, il est 9h06.
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0: Aujourd'hui, Julie, c'est donc jeudi, nous sommes le 11 juin.
2: Bonne fête à tous les Barnabés et aussi très bon anniversaire à Peter. Peter Dinklage, il a 58 ans aujourd'hui.
0: Ah, c'est quoi ça? C'est Kaamelott?
2: Alors, c'est Game of Thrones. Oh, le nul!
0: Nul! Je suis si nul.
2: Eh ben c'est Tyrion, bien sûr. Et il prêtera sa voix pour un personnage de l'âge de glace 6.
0: Ah, mais dans la version originale,
2: c'est
0: du coup.
2: C'est ce que j'allais préciser.
0: Bah, moi, je préférais la version française, merci.
2: Il n'y a aucun problème.
0: Merci d'avoir proposé, en tout cas, Julie. C'est sympa. Merci beaucoup.
2: Je vous en prie.
0: Jason Derulo, ce matin sur Oxygène. Et puis derrière, c'est le choc des générations.
2: Eh oui, vous allez pouvoir jouer pour emporter vos entrées pour aller au Médiéval de Provence.

0: Allez, c'est parti pour le choc des générations comme chaque matin. J'aime beaucoup ce rendez-vous parce que ça nous permet de tester un petit peu le goût des auditeurs.
1: Exactement.
0: Ils sont bien souvent, c'est vrai, de ton côté. Ils partagent pas mal tes goûts, je le prends pas mal. Je suis juste surpris qu'on puisse être en accord avec tes goûts.
1: Mais c'est chacun sa playlist. Et tu vois, comme quoi finalement, on est nombreux dans mon équipe. C'est vrai, chaque matin, on choisit une chanson qui va de la génération 80 à 2010 à peu près.
0: C'est ça.
1: Chacun, on s'affronte, bien sûr. On vous donne nos choix sur les réseaux sociaux. Vous votez pour nous départager et surtout pour choisir quelle chanson on va écouter ensemble juste après les infos de 9h30.
0: Exactement. Alors ce matin, tu as pris quelle décennie? La décennie 2000, toi.
1: 2000, les Black Eyed Peas avec l'excellent Pump It. Ouf.
0: On rappelle qu'on ne connaît pas le choix de l'autre, hein, de base.
1: Et alors, qu'est-ce que t'en penses?
0: Ah, ça va être chaud, je pense.
1: Ça va être chaud, t'as choisi quoi, toi?
0: Ça va être chaud. Alors pourtant, j'ai pas pris du mauvais. Hein. J'ai pris la génération 2010 avec The Weeknd. Can't Feel My Face.
1: Bah c'est bien aussi.
0: Ouais, mais face à ce bon souvenir des Black Eyed Peas que tu proposes,
1: ouais, hein.
0: Je suis pas sûr.
1: Ah là, il y a bagarre ce matin.
0: Eh bien, c'est à vous de nous départager, c'est parti. Rendez-vous pour ça sur le compte Instagram, notamment Oxygène Radio 77. Et on rappelle qu'en votant, vous pouvez gagner vos entrées en famille pour aller au médiéval de Provins.
1: N'hésitez pas à voter.
0: Tu viens de bailler, c'est trop mignon. Mais bientôt la sieste. C'est bientôt la fin de l'émission, courage.
1: Ça, c'est pour ça.
0: Allez, courage.

0: dans toute la Seine-et-Marne. Samber pour vous aider à démarrer cette journée sur Oxygène. Avant d'écouter Julien Doré, le petit coup d'œil sur le choc des générations. Je m'en doutais.
1: Ah, mon choix est en tête. Et la génération 2000 avec les Black Eyed Peas et Pump It, vous les entendez, vous les aimez, vous allez les adorer.
0: Bravo madame, c'était complet. Hein. En face, la génération 2010 est toujours là aussi. Un petit peu derrière, un peu en rentrée, c'est vrai.
1: Bon, il a le temps de se battre encore.
0: The Weeknd avec Can't Feel My Face. En votant, qu'est-ce qu'on gagne?
1: Eh bien, vous gagnez vos entrées pour aller en famille assister à un événement hors du temps. C'est les médiévales de Provence, ça se passe ce week-end et c'est incontournable.
0: A tout de suite.
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1: Alors ce matin, circulation très compliquée sur l'autoroute A4 en direction de Paris, des Collégiens, puis ensuite de Villiers-sur-Marne au périph' où il faut une demi-heure. Entre ces deux points, plus au sud, la francilienne extérieure ralentit à Pont-au-Combo, la 104 direction Villeparisis dans les deux sens, sur l'autoroute A6, on lève le pied entre Mency et Lys, d'ailleurs de Melun au périph' via la 6, c'est 1h20. Actuellement, la circulation à Melun est compliqué, pas très loin de là, à Saint-Fargeau, on nous signale un accident, c'est au niveau du rond-point proche de l'autoroute A6, de la D607 qui mène à l'autoroute. La D471 coince à Gretz, à Armainvilliers. Coup d'œil au transport en commun, où ce matin, le RERD compte 3 trains sur 4, conséquence de la grève d'hier. Alors, on se retrouve à 9h30 pour le journal de votre ville.
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1: Et maintenant, eh bien, c'est votre agenda, pardon. 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
3: À Meaux, le Jardin Paty organise sa porte ouverte, un troc-plante ce dimanche entre 9h et 17h. Vous allez pouvoir venir avec vos plantes pour les échanger. Il va y avoir également en parallèle des animations pour les enfants, de la pêche à la ligne et une démonstration de Warriors Factory. Rendez-vous ce dimanche, toute la journée, au Jardin du Paty à Meaux pour ce troc-plante ouvert à tous entre 9h et 17h.
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0: remporte le choc des générations.
1: Ah, voilà.
0: Avec la génération 2000.
1: Les Black Eyed Peas et Pump It, mais bravo à vous, surtout c'est vous qui avez voté sur nos réseaux sociaux.
0: Eh ben on écoute la génération 2000 après les infos.
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3: Bonjour à tous, l'actualité de la Seine-et-Marne, c'est l'État qui a rendu hommage à la patronne des gendarmes dans le département. Mélissande Dury, à la tête du groupement de gendarmerie de Seine-et-Marne depuis 2023, a été au centre d'une cérémonie officielle organisée au château de Bonbon près de Nangy cette semaine. Elle avait d'ailleurs déjà pris ses fonctions dans un château, celui de Vaux-le-Vicomte. Nos confrères du Parisien nous apprennent que le studio squatté après une location Booking, souvenez-vous, à Savigny-le-Temple, a été rendu. Finalement, l'affaire avait fait grand bruit. L'année dernière, cette femme qui avait loué le logement au mois d'août et qui n'avait jamais voulu partir, eh bien, l'appartement a finalement été récupéré lundi. La région Île-de-France annonce un plan bus pour moderniser ce genre de transport. Il sera détaillé à l'automne prochain. Les maires vont être sondés, voies dédiées au bus, cohabitation avec les autres transports, aménagement spécifique. Un temps de concertation aura lieu jusqu'au printemps 2027, où là, des conclusions seront publiées. Le département de Seine-et-Marne recrute et va organiser un grand forum de l'emploi dans 2 semaines, le jeudi 25 juin, dans un gymnase à Melun, avec de nombreux postes à pourvoir au sein du conseil départemental, que ce soit pour la restauration, notamment les collèges, l'entretien des bâtiments, les métiers de la route, des assistants familiaux, l'ingénierie ou encore l'administratif. Tous ces secteurs recrutent en ce moment. L'actualité dans le Nord Seine-et-Marne, ce sont 2 balades nature possibles ce samedi organisées par Plaines et Monts de France. Le thème de la botanique avec les plantes sauvages à Nantouillet entre 9h30 et midi le matin. Et puis l'après-midi, le thème insectes et petites bêtes à Messy, 14h-16h. Les 2 balades sont gratuites, ouvertes à tous, mais les inscriptions sont obligatoires auprès de la communauté de communes Plaines et Monts de France. Maintenant, c'est votre météo.
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3: Alors dans le Nord Seine-et-Marne, aujourd'hui, du soleil régulièrement, même si c'est vrai qu'on aura toute une partie du milieu de journée qui se fera sous les nuages. Mais avant et après cela, il fera plutôt beau, les températures ne grimpent pas encore. On attend 19-20 degrés dans le courant de l'après-midi. Dès demain, le beau temps s'installera pour de bon avec la hausse des températures progressives. Dans le courant du week-end, on devrait dépasser les 25 degrés dans le département. Voilà pour l'essentiel de l'actualité de ce début de journée. 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
0: Merci beaucoup Florent Barsac. Retour de l'info tout à l'heure dès midi. Passez une très bonne journée avec le copain Nico qui arrive dans un instant. Nous on se quitte avec la génération 2000.
1: Eh oui, avec les Black Eyed Peas.
0: Et attention, demain 8h10, on offre 500 euros cash pour la cash list Oxygène. Faudra être là.
1: Soyez là, j'espère que vous allez répondre. Bonne journée.

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Et à demain, Julie, Aurélien, pour réveiller toute la Seine-et-Marne. Nico, très heureux de vous retrouver. D'ailleurs, vous qui êtes au volant en ce moment, qui êtes en train de nous écouter, évidemment, vous suivez le conseil de Mike Smith en Drive Safe. Vous êtes arrivé sur votre lieu de travail, installez-vous tranquillement, radiooxygène.fr pour nous écouter tout au long de la matinée. Et vous allez jouer également avec nous, donc vous gardez votre téléphone pas loin. À 10h, nous allons jeter un œil au ciel de notre département, la tendance pour la fin de la semaine. Et puis alors, vous écoutez du beau monde, le DJ Kaigo, par exemple, Zao et MC Solar, encore Shania Twain tout de suite sur Oxygène, la radio de la Seine-et-Marne.

0: concerts sur 3 jours en plus. Bon, je vous fais déjà un petit teasing de la météo de 10h. Il va faire beau ce week-end en Seine-et-Marne. Donc ça va être top, vous allez pouvoir profiter vraiment de la guinguette, des food trucks, des espaces détente, de toutes les animations pour les enfants. Et donc des concerts évidemment sous chapiteau, il y a plusieurs scènes d'ailleurs. Le vrai faux donc à partir de 10h. Vous écouterez également Tyla, Miley Cyrus. Ah je vous ai dit, il y a du beau monde. Et Zao MC Solar arrive aussi sur Oxygène, la radio de la Seine-et-Marne.
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1: Alternance d'éclaircies et de nuages. Aujourd'hui, le temps devrait rester sec. Ça, c'est plutôt bien. Les températures, elles amorcent leur remontée. Remontée timide pour le moment. Mais vous allez voir, ça va être beaucoup mieux encore en fin de semaine. Aujourd'hui, 18 à Annette-sur-Marne, à Meaux, à Ussy-sur-Marne, à Coulommiers, Jouy-sur-Morin et Nangis. 19 degrés annoncés à Provins, à Nandy, Fontainebleau et Nemours. Et même jusqu'à 20 degrés à Canet-Cluse. Le beau temps donc revient principalement demain au fil de la journée. Les températures vont remonter, 21 à 23 demain, 24 à 25 samedi et 23 à 27 degrés annoncés dimanche en Seine-et-Marne. Allez, on continue cette matinée. Je vois qui ? Je vois Mika, je vois également Miley Cyrus et Tyla. Maintenant, voici Chanel sur Oxygène. La

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0: 10h15, pause café, pause vrai faux, et vous tentez de gagner vos invitations pour aller profiter là pendant ces 3 jours qui arrivent, demain, samedi, dimanche, du Festival des Deux Rivières à la Ferté-sous-Jouarre, avec entre autres Superbus, Gaël Faye ou encore Claudio Capéo sur scène. Et évidemment pas que, il y a plus de 15 concerts sur 3 jours. Vos invitations à la clé, tout d'abord en répondant correctement à cette affirmation. Il va y avoir un timbre à l'effigie de la cathédrale de Meaux qui sort là en ce mois de juin. Vrai ou faux? Vous nous envoyez votre réponse, vrai ou faux, sur WhatsApp au 07 812. 07 812, vous avez la bonne réponse, vous êtes qualifié. Un timbre à l'effigie de la cathédrale.

0: Et ça, ça sent bon le soleil. Naïka arrive sur Oxygène, la radio de la Seine-et-Marne.
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0: partout en Seine-et-Marne. Et bien, vous retrouvez des bons classiques, notamment celui-ci du roi de la pop. On continue avec Phoenix, Jérémy Frérot, Ed Sheeran et puis les bonnes idées de sortie tout de suite sur Oxygène, la radio de la Seine-et-Marne.
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0: Abbaye Romainvilliers, quatrième édition de la Nuit du Handicap ce samedi. Rendez-vous aux places de la mairie entre 14h et 18h avec plusieurs temps forts, des expériences sportives adaptées, des ateliers immersifs, des activités de sensibilisation, des spectacles et diverses animations. Alors venez découvrir ce que vivent les personnes souffrant de handicap samedi après-midi, Abbaye, 14h-18h, place de la mairie.
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0: La Seine-et-Marne avec vos invitations pour aller profiter à la Ferté sous Jouarre du Festival des Deux-Rivières. C'est demain, samedi et dimanche. Invitation à gagner. Déjà pour vous qualifier, vous répondez correctement à cette affirmation. Un timbre à l'effigie. C'est un timbre, c'est ce qu'on met en haut à droite d'une enveloppe qu'on veut envoyer par courrier. C'est vrai qu'on le fait de moins en moins. Mais il y a des collectionneurs, et ça, ça peut les intéresser, les collectionneurs. Un timbre à l'effigie de la cathédrale de Meaux sort ce mois-ci. Vrai ou faux, vous êtes pour le moment 43% à nous dire que c'est vrai. Vous continuez, vrai ou faux sur WhatsApp. 07 812 07 812. À 11h, la météo, d'ici là, l'emploi dans notre département. Vous écouterez aussi Imagine Dragons, Vianney avec Zazie et Ray sur Oxygène, la radio de la Seine-et-Marne.
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0: C'est Oxygène, la radio de la Seine-et-Marne. Faisons un point tout de suite sur les offres d'emploi.
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2: La ville du Mets-sur-Seine recherche un agent d'accueil et de surveillance des installations sportives. En ce moment, il faudra gérer le respect des règles au gymnase Colincourt. C'est un poste à temps complet. Pour postuler, envoyez votre CV par mail recrutement@lemetsurseine.fr. À Bray-sur-Seine, une agence d'assurance recherche un conseiller clientèle polyvalent. Il faudra fidéliser et suivre le portefeuille client, gérer les sinistres. Un niveau de formation Bac plus 2, BTS Assurance par exemple, est espéré. Pour postuler, 01 64 60 20 65.
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1: Bon, ça va aujourd'hui, pas de pluie annoncée, normalement en Seine-et-Marne, alternance d'éclaircies et de nuages. Les températures comptaient 18 aujourd'hui à Vers-sur-Marne, à Trilport, à La Ferté-sous-Jouarre, 18 également à Mouroux, La Ferté-Gaucher et Verneuil-l'Étang, 19 à Sainte-Colombe, à Melun, à Saint-Moreau ou encore à Bourg-en-Marlotte et 20 degrés annoncés à Montereau. Le beau temps va revenir demain au fil de la journée, les températures également vont continuer leur petite progression, 21-23 demain. Les maxis, par exemple dimanche, hein, 23 à 27 degrés. Ça va être quand même super agréable. On continue cette matinée, ça aussi c'est très agréable. Avec Aurel Sam dans un instant, Likili et Samber. C'est 12 to 12, Oxygène, la radio de la Seine-et-Marne.

Oxygène, la radio de la Seine-et-Marne avec Aurel Senkaï. Il est ce soir de l'autre côté de l'Atlantique, à Montréal, sur scène. Eux aussi, ils viennent d'outre-Atlantique. Enfin, à la base, ils sont d'Israël, mais ils vivent à Los Angeles. Ils s'appellent Temper City, c'est un trio. Et vous découvrez tout de suite Self-Aware, c'est une nouveauté Oxygène, la radio de la Seine-et-Marne.

0: Oxygène, la radio de la Seine-et-Marne, merci, on passe la matinée ensemble.
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0: 42% d'entre vous nous disent oui, vrai, un timbre à l'effigie de la cathédrale de Meaux va sortir ce mois-ci. Vous continuez à nous dire si c'est vrai ou faux sur WhatsApp, le numéro 07 812 07 812. Vous avez la bonne réponse, et bien vous pouvez gagner vos invitations pour aller profiter du festival.

0: sur 3 jours. 07 812 07 812, il vous reste une vingtaine de minutes. Et on continue cette matinée avec Beyoncé dans un instant, avec également Bruno Mars et Elena. 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

0: Oxygène, la radio de la Seine-et-Marne, dans les dernières lignes droites avant la pause déj. Vous écouterez Angèle avant midi, également Taylor Swift et Bruno Mars dans 40 secondes sur Oxygène, la radio de la Seine-et-Marne.
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0: La course à pied, la Hongrémanienne Junior, a lieu ce samedi dans le parc du Lochy. Plusieurs parcours adaptés pour les 7 à 13 ans qui sont proposés. Tous les coureurs vont repartir avec une médaille, voire un trophée d'ailleurs pour les premiers. Premier départ qui vont se faire à 9h30 samedi. Les inscriptions payantes se font en mairie d'ici ce samedi. C'est 5€ pour les habitants de Magny et 10€ pour les autres. La Hongrémanienne Junior, samedi dans le parc du Lochy.
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1: Oxygène, la radio de la Seine-et-Marne, à midi moins 20. Un timbre à l'effigie de la cathédrale de Meaux va sortir ce mois-ci. C'était l'affirmation avec laquelle vous avez joué depuis 10 heures. Vous êtes 45% à nous avoir dit que c'était vrai. Effectivement, c'est vrai. Et ça, ça va faire plaisir à tous les collectionneurs, à tous les philatélistes. Édition limitée avec aussi le château de Blandy, la chocolaterie Meunier à Noisiel, ou encore le moulin jaune à Crécy. Bravo Vanessa, Lizzie sur Work, Arnaud à Rebé, qualifié pour gagner vos invitations pour aller profiter du festival des Deux Rivières à la Ferté-sous-Jouarre. C'est demain, samedi et dimanche. Invitation encore à gagner aussi sur nos réseaux sociaux, Radio Oxygène 77, Oxygène Radio 77. Ça, c'est le compte Instagram, et Oxygène la radio.

0: et Taylor Swift. 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

0: Et c'est ce que nous vous souhaitons tous les jours sur Oxygène, la radio de la Seine-et-Marne, tout le bonheur du monde. Les titres de l'actu dans 7 minutes.
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0: Les parents d'élèves des écoles Luxembourg de Meaux organisent leur brocante annuelle ce dimanche. C'est sous la halle du marché. Brocante et vide grenier. Venez tenter de faire de bonnes affaires. Vous allez retrouver aussi une buvette et de la vente de crêpes et de gâteaux. Rendez-vous donc dimanche dans le centre de Meaux pour chiner toute la journée grâce aux parents d'élèves des écoles Meaux de Luxembourg pour leur brocante annuelle sous la halle du marché.
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1: C'est Oxygène, merci de nous rejoindre. Koums dans un instant, également Marguerite et d'ici Théodora.
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2: Bonjour à tous, les titres de l'actualité de la Seine-et-Marne, c'est le département qui recrute dans de nombreux domaines et va organiser un grand forum de l'emploi. On vous dit tout dans une demi-heure, on vous présentera en détail le festival des Deux Rivières qui ouvre demain à la Ferté-sous-Jouarre, on sera avec sa coordinatrice. Et puis l'actu dans vos villes, un stage Aviron à Melun et puis un appel de la ville de Fontainebleau aux collectionneurs. La météo seine-et-marnaise, alors quelques nuages en début d'après-midi, puis du soleil en fin de journée avec autour de 20 degrés. Demain nous aurons l'augmentation des températures.

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0: Oxygène, la radio de la Seine-et-Marne. Merci de nous écouter sur votre lieu de travail, peut-être l'heure de la pause déj, là, quasiment midi et quart. On en profite pour faire une bise à Julie qui est dans le nord du département, pas loin de Meaux, à Triport. C'est son anniversaire aujourd'hui, alors bon anniversaire Julie, 21 ans il me semble, c'est ça. Et bonjour également aux collègues à côté, merci de nous écouter sur le PC du boulot, radiooxygène.fr. Vous faites de même, vous avez également aussi l'application Oxygène que vous téléchargez sur votre smartphone pour nous écouter partout, tout le temps. À midi et demi, Florent Barsac fait son retour pour l'info d'ici. Juste avant, vous écouterez Maël Smith, Lily Allen et Tame Impala. 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

0: 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Allez, ça arrive, cet événement, les médiévales à Provins, 41e édition, c'est ce week-end. Et vous allez pouvoir gagner encore vos invitations. Là, en fin de journée, vous allez jouer à l'énigme Oxygène avec Christophe, donc en sortant du boulot. Rendez-vous également sur nos réseaux sociaux, Facebook ou encore Instagram. On continue la pause déj avec Samber, Lilywood and the Freak ou encore Jack. Jack et Carla, juste après l'info.
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2: 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Bonjour à tous. L'actualité locale, c'est cette cérémonie d'hommage à la patronne des gendarmes de Seine-et-Marne, Mélissande Durier, qui est à la tête du groupement de gendarmerie départementale depuis 2023, a été au cœur d'une cérémonie officielle organisée au château de Bonbon, près de Nangy hier. Elle avait déjà pris d'ailleurs ses fonctions dans un château, c'est à l'époque celui de Vaux-le-Vicomte. Le département de Seine-et-Marne recrute et va organiser un grand forum de l'emploi dans deux semaines, le jeudi 25 juin, dans un gymnase à Melun, avec de nombreux postes à pourvoir dans des domaines variés, restauration, entretien, métier de la route, assistants familiaux, encore l'ingénierie et l'administratif. J-1 avant le festival des Deux Rivières, La Ferté-sous-Jouarre va vibrer au rythme des 15 concerts proposés en 3 jours, une scène gratuite, une scène payante, avec par exemple Claudio Capeo et Superbus, et puis une ambiance conviviale. Alexandra Etas-Bergamini, coordinatrice du festival.
3: Le festival, il est quand même très familial. Bon enfant, on vient, il fait beau, on est dans un endroit très vert, bucolique, au bord de la Marne. Donc ça aussi, c'est un cadre quand même qui est très sympa, un peu style guinguette. Et puis il y a plein de petites animations faites aussi pour les enfants, parce qu'on a un espace avec des jeux géants en bois. On aura aussi des nouveautés sur le village, avec des échassiers, un animateur qui fait des bulles géantes, nos food trucks locaux qui seront là. C'est 3 têtes d'affiche qu'on répartit sur les 3 jours. Et ensuite, suivant la tête d'affiche, on cherche qui en première partie pourrait le mieux correspondre pour organiser la soirée correctement.
2: La première soirée du Festival des Deux-Rivières demain avec Superbus au programme. Enfin, à Bailly-Romainvilliers, la 4e nuit du handicap aura lieu samedi au niveau de la place de la mairie de 14h à 18h avec des expériences sportives adaptées pour se mettre à

0: la place des personnes handicapées, des ateliers immersifs, des activités de sensibilisation. Ça se passe donc samedi après-midi à Bailly. Maintenant, c'est la météo.
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0: Dans le Nord Seine-et-Marne, cet après-midi, des nuages pour nous accompagner, puis le soleil qui reviendra en fin de journée. Les températures autour de 20 degrés à Meaux, 21 pour le secteur de Marché-Moret, 20 degrés à Saint-Jean-les-Deux-Jumeaux. Notez que demain, on attend des éclaircies et la hausse des températures dans le Nord Seine-et-Marne.
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0: tout en Seine-et-Marne, c'est Oxygène que vous écoutez. Et vous avez manqué les infos de Florent Barsac là il y a quelques minutes. Sachez que vous retrouvez les reportages de la rédaction en podcast à tout moment sur radiooxygène.fr. On vous a parlé, c'est vrai, des températures là qui montent, le retour du beau temps ce week-end. Eh bien, c'était l'occasion de faire notamment un exercice en forêt de Fontainebleau organisé par l'Office national des forêts qui ont participé. Vous écoutez le podcast de la rédaction donc sur radiooxygène.fr. Et d'ailleurs sur le site aussi vous retrouvez tiens de bonnes idées de sortie. Des idées de sortie également, vous en avez là avant 13h. Vous écouterez également Lilywood and the Prick. Le dernier titre de Somber, Homebreaker et Nike sur Oxygène, la radio de la Seine-et-Marne.
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1: 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Allez, dans 7 minutes, Valandrin prend le relais de votre post-déj. Il vous accompagne tout au long de l'après-midi. Lilou Dendepreek juste avant, Naïka aussi. Et les bonnes idées de sortie tout de suite sur Oxygène, la radio de la Seine-et-Marne.
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1: La communauté de communes Plaines et Monts de France propose deux balades nature ce samedi. Spécial botanique avec les plantes sauvages à découvrir à Nantouillet le matin entre 9h30 et midi. Et puis sur le thème insectes et petites bêtes à Messy l'après-midi entre 14h et 16h. C'est gratuit, ouvert à tous, mais les inscriptions sont obligatoires à faire auprès de Plaines et Monts de France. Les balades nature organisées par la communauté de communes Plaines et Monts de France, c'est samedi.
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0: Et c'était Bébé avec ça sur Oxygène.
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0: 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Et dans ce jeudi, fin de semaine, avec déjà des envies de week-end, on prend le temps d'écouter une nouveauté, le retour de Pierre Demar avec Je pense à vous. Et c'est à découvrir maintenant sur Oxygène, la radio de Seine-et-Marne.
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0: Mickey sur Oxygène, la radio de Seine-et-Marne avec ça pique un petit peu quand même. Oxygène. Oui, mais ça pique bon, ça pique comme on aime, c'est Oxygène. On est là ensemble, bien évidemment. On va passer l'après-midi avec toute la musique d'Oxygène. Oxygène, c'est la radio qui vous passe le moins de pubs. Vous êtes à la recherche de boulot en Seine-et-Marne. J'ai pour vous des offres d'emploi, hein, tout au long de l'après-midi. Des bons plans également pour profiter du week-end qui arrive où il va faire un temps incroyable, soleil et chaleur, ça va être bon. Et le tout avec toute la musique d'Oxygène, la radio de Seine-et-Marne. Harry Styles arrive, il y aura aussi Ava Max, ne ratez pas non plus. Shakira avec l'hymne de la Coupe du Monde de foot. Ça y est, c'est parti avec Die Die sur Oxygène, la radio de Seine-et-Marne.
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1: Le troisième week-end de Meaux remonte le temps. On va vous embarquer au temps du grand siècle, le 17e siècle. Samedi en centre-ville, vous allez avoir le grand défilé costumé depuis la cathédrale à 16h. Et tout au long de l'après-midi, des animations en centre-ville, des scénettes jouées ou encore des initiations de tir à l'arc et des jeux en bois. Ça se passe au jardin Bossuet. Et puis le soir, sur le parvis de la cathédrale, bal costumé et DJ set.
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0: Stromae avec une petite danse, hein, rien que pour nous sur Oxygène, la radio de Seine-et-Marne. Et on avance tranquillou dans cet après-midi, hein, qui va démarrer avec des 16h bien évidemment à gagner sur Oxygène. Vos invitations pour la 41e édition des médiévales de Provins. Ça se prépare, le voyage dans le temps, hein, du côté de Provins. Week-end énorme, il va faire beau en plus, vous allez bien en profiter. Et on sera sur place avec l'équipe d'Oxygène un samedi matin dès 10h. Vous restez là, Oxygène, la radio de Seine-et-Marne, avec Katsa et Gabriella. Il y aura aussi Angèle, toujours dans le flou. Et quand c'est flou, bah c'est qu'Angèle, elle est pas loin, loin, loin, loin où? Oui, il faut qu'il y ait la rime. Et je vous passe aussi Taylor Swift avec Opalite. Opalitou. Dès lors, arrive très vite Oxygène, c'est la radio qui vous passe le moins de pub en Seine-et-Marne.
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0: Oxygène, la radio de Célémane, vous êtes avec nous pour profiter de cette journée. Vous avez raison, avec Kassai, Daniel Potter qui arrive aussi après les offres d'emploi.
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2: À Bray-sur-Seine, une agence d'assurance recherche un conseiller clientèle polyvalent. Il faudra fidéliser et suivre le portefeuille client, gérer les sinistres. Une formation de type Bac plus 2, genre BTS Assurance, est espérée. Pour postuler, contactez le recruteur au 01 64 60 20 65. 01 64 60 20 65. À Crécy-la-Chapelle, la charcuterie Morel recherche un charcutier avec de l'expérience dans le but d'étoffer son équipe de fabrication. Si vous avez le profil et les compétences, vous pouvez envoyer un CV par mail rolandmo@wanadoo.fr.
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1: 14h, Oxygène, la radio de la Seine-et-Marne avec mon titre chouchou maintenant. Zao, avec comme Caroline.

Julien Rive avec Autrement, c'est Oxygène, Arrête de cinéma. Madonna sera de retour le 3 juillet avec un nouvel album. En extrait de l'album Love Sensation, c'est maintenant sur Oxygène.

0: Oxygène, la de Cinéma avec Maroon 5. Et bien évidemment, cette semaine, vous jouez comme toutes les semaines avec la cashlist Oxygène pour gagner 500 euros cash énorme chaque semaine. Alors, on joue cette semaine avec des joueurs qui ont joué en équipe de France et qui sont nés en Seine-et-Marne à l'occasion de la Coupe du Monde de foot. Et c'est le cas de Paul Pogba, nom donné ce matin à 7h30 par les 2 du matin. On va vous le redonner tout à l'heure à 16h30, mais vous le notez déjà. Il est né à Lannis-sur-Marne, Paul Pogba. Et ça vous porte chance puisque demain, vous aurez 5 joueurs de foot bien écrits dans vos petites tablettes. Et bien inscrit sur nos réseaux sociaux et le net, on vous appelle à la maison et hop, 500 euros cash pour vous. La suite Marine. Il y aura aussi Adèle et Bruno. Bruno Mars. I Just Might sur Oxygène, la radio qui vous passe le moins de pub dans cet après-midi.
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0: Elle était présente au concert de la Starac diffusé sur TF1 il y a quelques jours. Hein, Marine avec son petit cœur maladroit. À la suite, Martin Solveig et DJ Snake après des bons plans.
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2: À Montry, la boutique solidaire du Centre communal d'action sociale est ouverte samedi entre 9h et 16h. Vous allez y retrouver des vêtements de seconde main à des petits prix. Le but est de favoriser la mixité des publics et de lutter contre le gaspillage. Vous pouvez d'ailleurs, tout au long de la semaine, donner des vêtements qui seront vendus samedi ou alors venir simplement les acheter le jour J. Boutique solidaire du CCAS à Montry, ouverte samedi entre 9h et 16h.
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1: Ah, venez sur Oxygène, la radio de Seine-et-Marne avec Beau Papa. On est bien à cet Oxygène. Et après, me sympa, bien évidemment, pour penser cadeau avec toujours vos invitations, hein, notamment pour les médiévales de Provins, à gagner tout à l'heure après 16h. Hein, ça va être tout au long du week-end. En plus de ça, il fera beau, il fera chaud. Et on sera sur place, tiens, samedi matin. Soyez là avec nous, hein, dès 10h. Oxygène, la radio de Seine-et-Marne, dans cet après-midi avec pas loin le chanteur de week-end. Il y aura aussi Angèle avec Justice. Et puis celui qui sera au Stade de France dès ce soir, David Hou, David Guetta, avec Townsend High et Teddy Swims. Peut-être qu'ils vont venir, on sait jamais, à mon avis, il va y avoir de la star. Il va y avoir de l'invité. Gun Gun Gun arrive. 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

0: Quand on cherche, on trouve, hein, sur Oxygène. La Redless Edelman, je vous emmène de rejoindre 15h avec Angèle et Justice, What You Want, mais d'avoir des bons plans.
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2: Rendez-vous dans vos cinémas du Nord, Seine-et-Marne. 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À voir cette semaine, Disclosure Day, le dernier film de science-fiction signé Steven Spielberg. Vous pouvez toujours voir La Bataille de Gaulle, L'Âge de Fer, première partie du biopic sur le général réalisé par Antonin Baudry, mais aussi Scary Movie, la comédie satirique sur les films d'horreur. Les horaires sont à retrouver sur les sites de vos cinémas du Nord Seine-et-Marne.
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Oxygène, la rêve de Seine-et-Marne avec Pharrell Williams qui est toujours happy, c'est même un peu énervant. Hein. Pharrell, t'as un lacet de défait, je m'en fous, je suis happy. Pharrell, t'as une carie, je m'en fous, je suis happy. Mais on l'adore. Oxygène, la rêve de Seine-et-Marne, on est là dans cet après-midi avec Ariana Grande qui se prépare. Et puis maintenant, le retour de Lola Young, j'aime bien à découvrir maintenant sur Oxygène. La rêve de Seine-et-Marne, vous êtes avec nous dans cet après-midi.

Oxygène, la Redesse et Demande avec Kenji, Ariana Grande. Alors restez avec nous bien évidemment, ce week-end on part au Moyen-Âge, en plus de ça il va faire super beau, super chaud, l'idéal pour voyager dans le temps et retrouver la 41e édition des Médiévales de Provence, ça s'annonce énorme avec plein d'animations, vos invitations à gagner tout à l'heure dès 16h en juin avec nous avec l'énigme Oxygène et en plus de ça, bonne nouvelle, on sera sur place ce week-end, samedi dès 10h avec l'équipe d'Oxygène pour vous faire vivre l'événement. La suite en Seine-et-Marne, Oxygène c'est la radio qui vous passe le moins de pubs et dans ces cas-là, Damiano n'est pas loin, Damiano David, il y aura aussi Juliette Armanet et puis Taylor.

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0: Jennifer Page avec Crush, Oxygène, Live de Cinéma dans cet après-midi. Diams avec Jeune Demoiselle, ça va être bien sympa à écouter chez nous. Juliette Armanet également et les offres d'emploi maintenant.
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2: Un poste de chauffagiste, plombier, sanitaire est à pourvoir à Bray-sur-Seine en ce moment. Expérimenté, autonome, rigoureux, c'est le profil recherché. Un salaire motivant et un véhicule de service équipé sont annoncés. Pour postuler, vous pouvez appeler le recruteur au 03 25 21 91 31. 03 25 21 91 31. La ville du Mets-sur-Seine recherche un agent d'accueil et de surveillance des installations sportives. Il faudra gérer le respect des règles au gymnase Colincourt. C'est un poste à temps complet. Pour postuler, envoyez votre CV par mail recrutement@lemetsurseine.fr.
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0: internet, qui sait. James, victime de l'an 2000. 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
1: James, c'est jeune demoiselle. Bien sympa de réécouter Diams, hein. C'est Oxygène, la radio cinéma. L'après-midi continue pour nous. Vous jouez un des 16h pour gagner vos invitations pour les médiévales de Provins. Bing, le voyage d'antan, c'est pour vous avec la DeLorean de Marty McFly, hein, d'Oxygène. On vous envoie au Moyen-Âge avec l'énigme Oxygène et puis la suite, Alex Warren, Fever Dream. Alex Burn également, et Elena. Avec tout a changé. Et rien n'a changé. Et puis de toute manière, ça changera pas parce qu'elle n'a pas envie. Hein. Oxygène, c'est la radio qui vous passe le moins de pub en Seine-et-Marne. On reste ensemble.
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0: Oxygène, la radio de la Seine-et-Marne, je vous emmène rejoindre 16h. Vous jouez avec nous avec l'énigme Oxygène pour voyager dans le temps dès 16h. La suite Alex Warren, mais d'abord des bons plans.
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2: Les foulées nantaillaises vont avoir lieu ce dimanche pour leur 23e édition au départ de la place de la mairie. Des courses de 5,5 km et 11 km au challenge départemental et une marche verte de 5 km. Il est encore possible de réserver un dossard. Rendez-vous dès maintenant sur le site nanteuil-les-mots.fr. 23e foulée nantaillaise, c'est ce dimanche.
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0: Là, on s'intéresse à l'actu locale de Florent Barsac. Bonjour Florent.
1: Bonjour Christophe, bonjour à tous. L'actualité locale, c'est le département de Seine-et-Marne qui recrute et va organiser un grand forum de l'emploi. Il vient de le communiquer dans 2 semaines, le jeudi 25 juin. Vous pourrez vous rendre dans un gymnase à Melun pour tenter de pourvoir l'un des postes mis en jeu dans la restauration, l'entretien des bâtiments, les métiers de la route, des assistants familiaux aussi recherchés ou encore dans les domaines de l'ingénierie et de l'administratif. L'actualité est marquée par cette cérémonie hier au château de Bonbon près de Nangy. Hommage à la patronne des gendarmes de Seine-et-Marne, Mélissande Durie, qui gère le groupement de gendarmerie départementale depuis 2023. C'était une cérémonie officielle. Le plan bus de la région Île-de-France pour moderniser ce type de transport. Le calendrier est connu. À l'automne prochain, début de la concertation avec les maires et au printemps 2027, des conclusions de ces concertations seront publiées. Et puis, J-1 avant le festival des Deux Rivières à La Ferté-sous-Jouarre. Oxygène, la radio de la Seine-et-Marne partenaire, retrouvez notre présentation complète sur le site et l'appli Oxygène. Nous avons joint la coordinatrice du festival qui s'apprête demain, par exemple pour la soirée d'ouverture, à recevoir Superbus. Tout de suite, c'est votre météo.
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1: Alors pour cette fin de journée, on va retrouver du soleil avec une vingtaine de degrés au thermomètre. Coup d'œil à demain où il fera plutôt beau et surtout de plus en plus chaud. Demain, les valeurs atteindront déjà autour de 25 degrés. Ensuite, le week-end s'annonce très ensoleillé en Seine-et-Marne. Voilà pour l'essentiel de l'actu. Tout de suite, vous continuez l'après-midi avec Christophe.
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0: Allez, on vous souhaite la bienvenue. Évidemment, je m'appelle Christophe. Comment ça va de votre côté? On espère que ce jeudi se passe bien. On va terminer la journée ensemble avec plein de cadeaux à vous offrir. Et notamment 500 euros cash tout à l'heure avec la cash list Oxygène. L'info mobilité, on n'oublie pas. On gardera tout ce qui se passe sur la route et dans les transports. Et puis on écoute Somber. On est sur Oxygène.

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1: C'était Train à l'instant, les classiques Oxygène, la radio de la Seine-et-Marne. Voilà un jeudi qui se passe bien, peut-être de votre côté. C'est le cas notamment de Karl qui nous écoute en ce moment à Montreux, la fréquence là-bas. C'est le 106.6. Alors, il nous écoute avec l'enceinte connectée au travail. Quand je vous dis que ça marche, il suffit de dire « Joue-moi Oxygène Seine-et-Marne » et vous arrivez directement chez nous. Alors, rendez-vous dès maintenant sur les enceintes connectées, sur les smartphones. Bref, sur Internet, vous nous écoutez partout. Oxygène, c'est la radio qui vous offre 500€ cash dans quelques minutes et qui s'écoute partout. D'autant qu'on écoutera également
2: «
1: This is » de Théodora. Vous restez avec nous. Doja Cat sera là, Benson Boone également et puis Asaf Avidan avec cette voix incroyable. On est bien, on est sur Oxygène, la radio de la Seine-et-Marne.
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3: C'est l'heure de faire le point sur vos conditions de circulation en Seine-et-Marne. Et cet après-midi, le trafic sur vos grands axes est dense. Par exemple, sur la 104 intérieure à hauteur de Mitry-Mory, plusieurs kilomètres de bouchons vous attendent. Sur la 104 extérieure à hauteur de Villeparisis, des perturbations sont également signalées. Du côté de la francilienne intérieure à hauteur de Pont-au-Combeau, des perturbations sont également à prévoir sur votre itinéraire. Et sur la francilienne extérieure à hauteur de Lézigny, des ralentissements vont vous impacter. Dans vos communes, la situation est plus stable. À noter quelques ralentissements dans le centre-ville de Melun. Et enfin, dans vos transports en commun, vous allez devoir prévoir votre itinéraire si vous prenez la ligne D. Des perturbations sont signalées. Tout de suite, vous retrouvez Christophe sur Oxygène, la radio de la Seine-et-Marne.

0: Let's go. Oxygène, la radio de la Seine-et-Marne avec Shakira.
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0: Et on se devait, avant cette Coupe du Monde, évidemment, de vous passer la chanson officielle de la Coupe du Monde. Et d'ailleurs, ça tombe bien parce que la cash list Oxygène, elle parle également de cette Coupe du Monde. On note cette semaine 5 joueurs de foot nés en Seine-et-Marne. Écoutez bien, j'ai bien dit 5 joueurs de foot nés en Seine-et-Marne et qui ont porté le maillot de l'équipe de France. Vous avez les 5 demain matin. Vous êtes rappelés par Julie et Aurélien. Vous gagnez 500 euros cash. Le joueur d'aujourd'hui, Paul Pogba. Eh oui, la pioche. Paul Pogba, né à Lagny-sur-Marne. C'est le joueur que je vous demande de noter. C'est l'un des 5 qu'il faudra redonner demain à Julie et Aurélien. Par contre, si vous voulez être rappelé, ah bah oui, parce qu'attendez, il faut s'inscrire. Ça se passe sur radiooxygène.fr. Allez vous inscrire dès maintenant. Et il y a 500 euros cash à gagner demain matin sur Oxygène, la radio de la Seine-et-Marne. 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

0: Doja Cat avec Oxygène, la radio de la Seine-et-Marne. Alors les fins de mois, elles sont comment les fins de mois? Ouais, c'est toujours des fins de mois, hein, d'accord. Il manque toujours quelques euros par-ci par-là pour se faire plaisir, un petit ciné, un resto, un petit plein de courses. Et ben moi, je vous propose de venir braquer une partie du salaire de Julie et Aurélien. Ça se passe tous les matins, c'est à 7h10. Comment ça se passe? Et ben tout simplement, il y a un quiz de culture générale. Et si vous arrivez à faire mieux que l'animateur que vous choisissez, que vous défiez, et ben vous gagnez 50 euros par bonne réponse supplémentaire, directement déduite de son salaire. Voilà, donc reste à savoir à qui vous voulez piquer des sous, à vous inscrire sur radiooxygène.fr et à jouer peut-être demain matin. Pour aller jusqu'à 17h, Bruno Mars nous rejoint. Les offres d'emploi en Seine-et-Marne également, et puis les Spice Girls. Magnifique. À l'heure où les L5 se reforment, pourquoi pas un jour les Spice Girls? Pourquoi pas? Ça revient dans un instant sur Oxygène.
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10: On fait un nouveau point sur vos conditions de circulation en Seine-et-Marne et cet après-midi sur vos grands axes, vous êtes nombreux. Soyez particulièrement vigilants sur la 104 extérieure à hauteur de Mitry-Mory où un poids lourd est en panne. Des perturbations sont donc prévues dans le secteur. Toujours sur la 104, mais cette fois-ci du côté extérieur, vous allez rencontrer de nombreuses difficultés de circulation à hauteur de Villeparisis. Sur la Francilienne intérieure à hauteur de Pont-au-Combeau, ça bouchonne également. Et sur la Francilienne extérieure à hauteur de Lézigny, plusieurs kilomètres de bouchons vous attendent. Dans vos communes, la situation se tend progressivement. Vous êtes de plus en plus nombreux dans les centres-villes de Melun et de Meaux. Et enfin, dans vos transports en commun, la ligne R et la ligne D sont perturbées. Vous allez donc devoir anticiper vos trajets. Dans un quart d'heure, vous retrouvez Florent Barsac pour toute votre actualité en Seine-et-Marne.

0: avancer. Pierre Garnier à l'instant sur Oxygène dans quelques instants. Une offre d'emploi et puis le classique des Spice Girls comme promis.
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2: À Crécy-la-Chapelle, la charcuterie Morel recherche un charcutier avec de l'expérience dans le but d'étoffer son équipe de fabrication. Si vous avez le profil et les compétences, vous pouvez envoyer votre CV par mail rolandmo@wanadoo.fr. Le pays de Fontainebleau recherche actuellement un agent technique pour travailler au stade Pierre de Coubertin. Il faudra assurer l'entretien général des bâtiments, nettoyage, partie extérieure, petits travaux de bricolage. Pour postuler, vous pouvez envoyer CV et lettre de motivation par mail rh@pays-fontainebleau.fr.
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0: Et celui qui sait bien vous accueillir, c'est Florent Barsac. Maintenant, l'info locale. Bonsoir Florent.
1: Bonsoir Christophe, bonsoir à tous. L'actualité locale, c'est ce colloque sur les islamismes en Europe qui s'est déroulé au Conseil Régional d'Île-de-France aujourd'hui. Un vice-président de Valérie Pécresse, Patrick Caram, a ouvert l'événement organisé par le Centre de Recherche sur le Frérisme. C'est la deuxième édition qui a réuni des chercheurs venus d'Europe et des États-Unis. La région qui annonce d'ailleurs l'acte 2 de la révolution de la billetterie dans les transports après les offres. Le moyen de payer va évoluer. Par carte bancaire, sur des bornes, présentes directement dans les bus et les trains. Le plan de déploiement sera présenté à la mi-juillet par le Conseil Régional. Le département de Seine-et-Marne, de son côté, recrute et va organiser un grand forum de l'emploi dans 2 semaines, le jeudi 25 juin exactement, dans un gymnase à Melun, avec de nombreux postes à pourvoir dans différents domaines, restauration, entretien, métier de la route ou encore administratif. Et puis à Meaux se prépare le 3e week-end de Meaux remonte le temps. Alors ce sera le thème du grand siècle, le 17e. Samedi en centre-ville, le défilé costumé depuis la cathédrale. L'après-midi, les animations en centre-ville, des espèces de scénettes jouées, des initiations au tir à l'arc, aux jeux en bois également. Et le soir, le bal costumé de DJ set devant la cathédrale. Maintenant, c'est la météo.
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1: Alors demain dans le Nord Seine-et-Marne, de belles éclaircies le matin et un grand soleil l'après-midi. Le temps s'améliore et les températures également, puisqu'on aura déjà 14 degrés au réveil à Villeroy et Dammartin-en-Goële, puis l'après-midi jusqu'à 25 degrés pour Torcy, Lèche ou encore 25 à Lomperrier. Tout de suite, vous commencez la soirée avec Christophe.
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0: Merci beaucoup Florent Barsac. Et l'info surtout, c'est qu'il y a quand même 2 manifestations immanquables ce week-end. Les médiévales de Provins, le festival des Deux Rivières à la Ferté-sous-Jouarre. Et bon, on va parler de tout ça avec notamment vos invitations pour les médiévales à gagner tout à l'heure. Le temps d'écouter Madonna, le nouveau, et David Guetta maintenant.

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1: Merci d'avoir choisi Oxygène, la radio de la Seine-et-Marne. Elle sera l'une des têtes d'affiche à la mi-temps de la finale de la Coupe du Monde. Eh ouais, elle sera là en live sur scène. Le nouveau Madonna, Love Sensation, nouveauté Oxygène. Ouais.

Stromae, à l'instant sur Oxygène, la radio de la Seine-et-Marne. Comment ça, vous avez encore raté la cash list tout à l'heure à 16h30? Ben, le principe est très simple. Sabrina, il y a deux semaines, elle a gagné 500€ cash. Elle avait bien noté toutes les infos de la semaine. Là, cette semaine, c'est 5 joueurs de foot qu'il faut noter. Et demain matin, si vous êtes rappelé par Julie et Aurélien, vous avez peut-être gagné, si vous avez les 5 joueurs évidemment et que vous vous êtes inscrit, 500€ cash. Donc, un conseil, il fallait être là tout à l'heure à 16h30. Mais bon, je suis sympa. Je vais vous donner le joueur que je vous donnais tout à l'heure. Ne dites rien, c'était Paul Pogba. Voilà, je vous ai rien dit. Rendez-vous demain matin, inscrivez-vous dès maintenant. Ça se passe sur radiooxygène.fr pour recevoir leur coup de fil et peut-être gagner 500€ cash.

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1: On fait un nouveau point sur vos conditions de circulation en Seine-et-Marne et cet après-midi sur vos grands axes, vous êtes nombreux. Soyez particulièrement vigilants sur la 104 extérieure à hauteur de Mitry-Mory où un poids lourd est en panne. Des perturbations sont donc prévues dans le secteur. Toujours sur la 104, mais cette fois-ci du côté extérieur, vous allez rencontrer de nombreuses difficultés de circulation à hauteur de Villeparisis. Sur la francilienne intérieure à hauteur de Pont-au-Combeau, ça bouchonne également. Et sur la francilienne extérieure à hauteur de Lézigny, plusieurs kilomètres de bouchons vous attendent. Dans vos communes, la situation se tend progressivement. Vous êtes de plus en plus nombreux dans les centres-villes de Melun et de Meaux. Et enfin, dans vos transports en commun, la ligne R et la ligne D sont perturbées. Vous allez donc devoir anticiper vos trajets. Dans un quart d'heure, vous retrouvez Florent Barsac pour toute votre actualité en Seine-et-Marne.

émission, direction les médiévales de Provins, émission spéciale d'ailleurs en direct sur Oxygène ce samedi, soyez là. On se baladera dans les travers, dans les rues de la ville haute de Provins pour vous faire vivre cette manifestation absolument incroyable que sont les médiévales de Provins. Et pour gagner vos invitations, on va parler justement de Provins, on va rechercher un lycée très célèbre un peu partout en Seine-et-Marne. Alors ça va être très facile pour les Provinois, bien évidemment. Un lycée qui sera justement au cœur de cette fête des médiévales puisqu'il se situe en ville haute à Provins et il porte le personnage d'un nom historique, oui d'un personnage historique. Comment s'appelle ce lycée? Allez, on vous attend. 07 812 07 812. Vous avez la bonne réponse, que vous soyez à Provins ou ailleurs. Vous jouez pendant les Cranberries, Just My Imagination sur Oxygène, la radio qui vous passe le moins de pubs.

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1: Jérémy Frérot sur Oxygène, la radio de la Seine-et-Marne. On espère que tout se passe bien pour vous. Vous êtes peut-être encore au travail. J'étais en train de discuter avec Laurence là sur les réseaux sociaux, enfin sur WhatsApp en tout cas, au 07 812 07 812. Laurence qui bosse tout près de Coulommiers et qui m'expliquait que elle pensera désormais à nous envoyer chaque manifestation qui se passe dans sa commune. Bah oui, parce que on est là pour en parler ici sur Oxygène, que ça soit Julie et Aurélien le matin ou nous en pleine journée. Dès qu'on peut vous souffler une idée de sortie, eh ben on le fait, comme dans une petite dizaine de minutes. Restez avec nous avant 18h, on parle de ce qui se passe à côté de chez vous. Et d'ici là, eh ben de la musique, évidemment, avec l'un de mes trucs préférés en ce moment, c'est Tyla, avec Chanel. J'adore. Il y aura aussi Miles Smith qui arrive sur Oxygène. Et puis le nouveau Marguerite. Ouais, il est avant tout le monde chez nous. Et je vous le joue dans quelques instants sur Oxygène, la radio de la Seine-et-Marne.
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3: On fait un nouveau point sur vos conditions de circulation en Seine-et-Marne. Cet après-midi, vous allez devoir être patient sur vos grands axes. Soyez particulièrement vigilant sur la 104 extérieure à hauteur de Mitry-Mory où un poids lourd est en panne. Un autre véhicule léger cette fois-ci est en panne sur la francilienne intérieure à hauteur de Sèvron. Côté perturbation, vous allez devoir prendre votre mal en patience sur la 104 intérieure à hauteur de Mitry-Mory. Des perturbations sont également signalées sur la 104 extérieure à hauteur de Villeparisis. Sur la francilienne intérieure à hauteur de Pont-au-Combeau. Des difficultés de circulation sont à prévoir sur votre trajet. Et enfin, sur la francilienne extérieure à hauteur de Lézigny, vous recirculez au ralenti. Dans vos communes, c'est toujours compliqué. Dans le centre-ville de Melun, mais aussi dans le centre-ville de Meaux et à Fontainebleau, ça commence à bloquer aux entrées et aux sorties de la ville. Et enfin, dans vos transports en commun, pas d'évolution. La ligne R et la ligne D sont perturbées. Dans un quart d'heure, vous retrouvez Florent Barsac pour toute votre actualité en Seine-et-Marne.

0: Ravine Lenny sur Oxygène, la radio de la Seine-et-Marne. Bonne fin d'après-midi. Doshi arrive après les événements dans notre département.
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2: À Meaux, c'est la grande brocante de l'école maternelle du Val-Fleury ce dimanche. Dans la cour de l'établissement, vous allez pouvoir venir tenter de faire de bonnes affaires. C'est entre 8h et 17h. L'association des parents d'élèves va proposer également une buvette à cette occasion. Alors rendez-vous pour la brocante du Val-Fleury. C'est ce dimanche, toute la journée, 8h, 17h, à l'école maternelle du Val-Fleury à Meaux.
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1: 18h, comment ça va de l'autre côté? Alex Warren, c'est la suite. Ed Sheeran également. Emma et Smith. Et là, il est temps de s'informer sur tout ce qui se passe en Seine-et-Marne. Florent Barsac, bonsoir.
2: Bonsoir Christophe, bonsoir à tous. L'actualité locale, c'est ce colloque sur les islamismes en Europe qui s'est déroulé au Conseil Régional d'Île-de-France aujourd'hui. Un vice-président de Valérie Pécresse, Patrick Caram, a ouvert l'événement organisé par le Centre de Recherche sur le Frérisme. C'est la deuxième édition qui a réuni des chercheurs venus d'Europe et des États-Unis. La région qui annonce d'ailleurs l'acte 2 de la révolution de la billetterie dans les transports après les offres. Le moyen de payer va évoluer. Par carte bancaire, sur des bornes, présentes directement dans les bus et les trains. Le plan de déploiement sera présenté à la mi-juillet par le Conseil Régional. Le département de Seine-et-Marne, de son côté, recrute et va organiser un grand forum de l'emploi dans 2 semaines, le jeudi 25 juin exactement, dans un gymnase à Melun, avec de nombreux postes à pourvoir dans différents domaines, restauration, entretien, métier de la route ou encore administratif. Et puis à Meaux se prépare le 3e week-end de Meaux remonte le temps. Alors ce sera le thème du grand siècle, le 17e. Samedi en centre-ville, le défilé costumé depuis la cathédrale. L'après-midi, les animations en centre-ville, des espèces de scénettes jouées, des initiations au tir à l'arc, aux jeux en bois également. Et le soir, le bal costumé de DJ set devant la cathédrale. Maintenant, c'est la météo.
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2: Alors demain dans le Nord-Seine-et-Marne, de belles éclaircies le matin et un grand soleil l'après-midi. Le temps s'améliore et les températures également, puisqu'on aura déjà 14 degrés au réveil à Villeroy et Dammartin-en-Goële, puis l'après-midi jusqu'à 25 degrés pour Torcy, Lèche ou encore 25 à Lomperrier. Tout de suite, vous commencez la soirée avec Christophe.
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1: Merci beaucoup Florent, je vous accueille, je m'appelle Christophe et vous savez quoi, je vous raccompagne à la maison en vous parlant de mobilité, tout d'abord l'inforoute, les transports en commun également, c'est tout à l'heure, restez avec nous, pas très loin, et puis la musique avec le classique de Lady tout à l'heure, et puis le nouveau Marguerite à découvrir après Miles Smith sur Oxygène.

0: ça fallait retrouver, hein. Ça fallait oser, hein. Ouais, dans les années 90, c'était Lady avec Easy Love à l'instant sur Oxygène, la radio de la Seine-et-Marne. Et on vous accueille évidemment comme il se doit avec du beau cadeau à vous offrir tout à l'heure. Ce sera aux alentours de 18h30. On va jouer ensemble à l'énigme Oxygène. Et qu'est-ce qui va se passer dans cette énigme? Eh ben, on va vous demander de retrouver un lycée plutôt célèbre, même très célèbre, un peu partout en Seine-et-Marne et surtout dans le pays provinois. On en parlera tout à l'heure. Vous me ferez vos propositions et je vous offrirai peut-être vos invitations pour aller au Médiéval de Provins. D'ailleurs, Oxygène en direct des Médiévals de Provins ce week-end. Soyez à nos côtés pour vous faire vivre cet événement absolument incroyable. Dans quelques instants, Alex Warren, Mickey sera là, un classique de téléphone. Et puis elle a rempli 3 stades de France la semaine dernière. Aya Nakamura. On écoute ça dans un instant sur Oxygène, la radio de la Seine-et-Marne.
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1: On fait un nouveau point sur vos conditions de circulation et ce soir sur vos grands axes, c'est compliqué. Vous allez devoir être patient sur la 104 intérieure à hauteur de Mitry-Mory. Des perturbations sont également signalées sur la 104 extérieure à hauteur de Villeparisis où plusieurs kilomètres de bouchons vous attendent. Sur la francilienne intérieure à hauteur de Pontault-Combault, des difficultés de circulation sont signalées et vous allez également devoir prendre votre mal en patience sur la francilienne extérieure à hauteur de Lézigny. Dans vos communes, la situation est toujours tendue. Vous êtes nombreux dans le centre-ville de Melun, mais aussi dans le centre-ville de Meaux. Et enfin, dans vos transports en commun, toujours pas d'évolution. La ligne R et la ligne D sont perturbées. Tout de suite, vous retrouvez Christophe pour votre énigme oxygène.

un lycée très célèbre, à Provins notamment, et un peu partout dans le département. Un lycée qui porte le nom d'un personnage historique et qui sera d'ailleurs au cœur, j'ai bien dit au cœur, de ces médiévales de Provins ce week-end. Alors vous l'avez, 07 812, c'est facile pour les gens de Provins, un peu moins facile pour les gens qui habitent ailleurs en Seine-et-Marne, mais normalement c'est faisable pour tout le monde. Hein. J'attends votre proposition. Voilà Mickey, ça pique un peu quand même sur Oxygène la radio, qui vous passe le moins de pub.

0: téléphone, les grands classiques d'Oxygène, la radio de la Seine-et-Marne. C'était un autre monde à l'instant. Voici la réponse de l'énigme. Pour gagner vos invitations en direction les médiévales de Provins, il fallait, je dis bien, il fallait retrouver ce bâtiment, voilà. Un bâtiment public absolument incroyable, vraiment, pour avoir fait un petit tour là-bas, c'est quand même énorme. C'est un lycée qui se trouve à Provins. Le cadre est absolument magnifique. Un lycée qui porte le nom d'un personnage historique qui a beaucoup compté dans l'histoire de Champagne, Thibaut de Champagne. Ah bah tiens, bah j'ai donné la bonne réponse. En même temps, c'était le moment de le donner. Le lycée Thibaut de Champagne, c'est le bâtiment. Je vous disais qu'il était au cœur des médiévales de Provins ce week-end. Et bravo à Sébastien. Sébastien qui habite à Longueville, tiens, Sébastien, bravo, bravo pour cette place et ces places pour aller direction les médiévales de Provins ce week-end, d'où Oxygène d'ailleurs sera en direct, hein, on vous le rappelle, samedi dans la journée. Taylor Swift arrive, Mika également, Justin Timberlake et puis Angèle avec Justice. On passe une bonne soirée, on est bien, on est sur Oxygène, la radio de la Seine-et-Marne.
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1: On fait un dernier point sur vos conditions de circulation en Seine-et-Marne. Et ce soir, le trafic redevient de plus en plus fluide sur vos grands axes. Soyez tout de même particulièrement vigilants sur la francilienne extérieure à hauteur de Lézigny où un accident s'est produit. Des perturbations sont donc encore à prévoir dans le secteur. Toujours sur la francilienne, mais du côté intérieur à hauteur de Pontault-Combault, vous allez aussi devoir être encore un peu patient. Et sur la 104 intérieure à hauteur de Mitry-Mory, des difficultés de circulation persistent. Dans vos communes, la situation elle aussi s'améliore. Vous êtes encore quelques-uns dans le centre-ville de Melun. Et enfin, dans vos transports en commun, pas d'évolution. La ligne R et la ligne D sont toujours perturbées. Bonne fin de journée à l'écoute d'Oxygène, la radio de la Seine.

0: Justin Timberlake, voici les bonnes idées de sortie et ensuite Angèle.
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2: À Meaux, le Jardin Paty organise sa porte ouverte, un troc-plante ce dimanche entre 9h et 17h. Vous allez pouvoir venir avec vos plantes pour les échanger. Il va y avoir également en parallèle des animations pour les enfants, de la pêche à la ligne et une démonstration de Warriors Factory. Rendez-vous ce dimanche, toute la journée, au Jardin du Paty à Meaux pour ce troc-plante ouvert à tous entre 9h et 17h.
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1: Abbaye Romainvilliers, 4e édition de la Nuit du Handicap ce samedi. Rendez-vous aux places de la mairie entre 14h et 18h avec plusieurs temps forts. Des expériences sportives adaptées, des ateliers immersifs, des activités de sensibilisation, des spectacles et diverses animations. Alors venez découvrir ce que vivent les personnes souffrant de handicap samedi après-midi, Abbaye, 14h-18h, place de la mairie.
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1: 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Il est essentiel de bien anticiper ces frais en obtenant un devis détaillé de votre dentiste et de le transmettre à votre mutuelle. Ce devis est indispensable pour connaître le montant qui restera à votre charge. Cela vous évite les mauvaises surprises et vous permet de mieux gérer votre dépense. 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
1: La course à pied, la Hongrémanienne Junior, a lieu ce samedi dans le parc du Lochis. Plusieurs parcours adaptés pour les 7 à 13 ans qui sont proposés. Tous les coureurs vont repartir avec une médaille, voire un trophée d'ailleurs pour les premiers. Premier départ qui vont se faire à 9h30 samedi. Les inscriptions payantes se font en mairie d'ici ce samedi. C'est 5€ pour les habitants de Magny et 10€ pour les autres. La Hongrémanienne Junior, samedi dans le parc du Lochis.
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1: Les parents d'élèves des écoles Luxembourg de Meaux organisent leur brocante annuelle ce dimanche. C'est sous la halle du marché. Brocante et vide grenier. Venez tenter de faire de bonnes affaires. Vous allez retrouver aussi une buvette et de la vente de crêpes et de gâteaux. Rendez-vous donc dimanche dans le centre de Meaux pour chiner toute la journée grâce aux parents d'élèves des écoles Meaux de Luxembourg pour leur brocante annuelle sous la halle du marché.
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0: faire auprès de Plaines et Monts de France. Les balades nature organisées par la communauté de communes Plaines et Monts de France, c'est samedi.
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1: Le troisième week-end de Meaux remonte le temps. On va vous embarquer au temps du grand siècle, le 17e siècle. Samedi en centre-ville, vous allez avoir le grand défilé costumé depuis la cathédrale à 16h. Et tout au long de l'après-midi, des animations en centre-ville, des scénettes jouées ou encore des initiations de tir à l'arc et des jeux en bois. Ça se passe au jardin Bossuet. Et puis le soir, sur le parvis de la cathédrale, bal costumé et DJ set.
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1: À Montry, la boutique solidaire du Centre communal d'action sociale est ouverte samedi entre 9h et 16h. Vous allez y retrouver des vêtements de seconde main à des petits prix. Le but est de favoriser la mixité des publics et de lutter contre le gaspillage. Vous pouvez d'ailleurs, tout au long de la semaine, donner des vêtements qui seront vendus samedi ou alors venir simplement les acheter le jour J. Boutique solidaire du CCAS à Montry, ouverte samedi entre 9h et 16h.
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